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Salut, c'est Julien. On va se marrer avec le meilleur de Philippe et Sandy jusqu'à 6h. Et puis tous les tubes 80 pour votre réveil. Cyndi Lauper, Alain Bachung et voici Murray Head sur Nostalgie.

0: Elle va être bien cette journée avec tous les tubes 80.
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0: Dans mes filets, ce matin, Cyndi Lauper, Opus, Bob Marley. Et quand je ne suis pas avec vous sur Nostalgie, je suis la plupart du temps dans une salle obscure. Et je suis pas le seul, apparemment.
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0: Alors, l'ami Lucas, alors,
2: Sandy. Ouais, Lucas Le Manac, il a 22 ans, il est orléanais et il passe beaucoup, beaucoup de temps au cinéma, de règle générale.
3: Alors, complètement.
2: Et il s'est lancé un défi, battre le record du monde du nombre de films vus au cinéma en un an. Pour rentrer dans le Guinness Book des records, Guinness Book mondial. Le record actuel est détenu par un Américain avec 777 films vus en un an.
3: Okay. Oh, vache, déjà, c'est fou, lui.
4: Beaucoup. Ça fait beaucoup déjà.
2: C'est beaucoup. Et Lucas, il est déjà très largement au-dessus puisqu'il est actuellement à 950 films vus au Pâté d'Orléans en 9 mois. Il est resté là-bas, il l'a vu, il était aussi.
3: Combien tu dis 900 ?
2: 950 fois.
3: Et il a pas fini, l'année est pas finie ?
2: Non, l'année
3: n'est pas terminée. Parce que 777 divisé par 365 lance un record, c'est déjà.
2: Ah, bah, ça fait quoi ?
3: Deux par jour.
4: Ouais. Ouais, ça fait deux films par jour. Mais ouais. Là, je crois que lui, il a déjà passé combien de jours au cinéma dans l'année ?
2: Bah, et en fait, il a commencé le 2 janvier 2026 et il va terminer le 1er janvier 2027.
3: Ah, il va exploser le record,
2: donc, c'est au total, si on cumule, il a déjà passé 66 jours dans les salles de cinéma. Ok, c'est quand même plutôt pas mal.
3: Ça, il se tape des films pas bien aussi.
2: Il en tape des plutôt bien aussi. Celui qu'il a le plus vu, c'est le film à 2 millions d'entrées, Tombé du ciel quand même.
3: Ah, parce que ça compte si tu vois le plus de, trois fois, quatre fois le film.
2: Ouais, le même, ça compte évidemment. Lui, il l'a vu 60 fois déjà.
3: Ah, il aime bien.
2: Il l'adore, il connaît
3: pourtant, le film.
2: Il raconte partout qu'il adore et qu'il peut pas, donc il se lasse pas d'aller au cinéma tous les jours. Et pour faire homologuer son record, Lucas a tout prévu. À la fin de son défi, il va envoyer au Guinness Book toutes ses preuves. C'est-à-dire ses tickets de cinéma, deux témoins, parce qu'il a des témoins évidemment quand il va au cinéma, et même une photo de lui à son arrivée au cinéma devant l'affiche.
3: Moi, je vous dis, moi, je peux le battre le record.
2: Ouais.
3: Je me fais engager au pâté.
2: Ouais.
3: Je vends les glaces.
2: Ouais.
3: Je m'assois.
4: Oui, voilà.
3: Autant travailler sur place, mon pote.
2: Sûr.
3: Comme ça, t'es payé pour.
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0: 4h15, vous faites tellement bien de choisir Nostalgie.
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0: Il y a plein de tubes 80 et puis plein de courage aussi pour vous. Pour ce vendredi 2 octobre, on arrive en fin de semaine. Levé de soleil 7h52 en ce 275e jour de l'année. Bonne fête à Léger, un bon anniversaire à Romina Power. On écoutera tout à l'heure avec Albano, Felicita avant 6h sur Nostalgie. On les verra ensemble dans la série Portobello au passage. Elle sera diffusée cette série un petit peu plus tard ce mois-ci sur Arte.

anniversaire aussi de Sting, la voix de The Police. Et puis Roman Doduic, humoriste et vidéaste, coqueluche de la nouvelle génération. Moi, il me fait tellement rire avec sa série de vidéos qui s'appelle Soirée de merde. Tous les tubes 80 pour se motiver en cette fin de semaine. Voici Prince, s'il vous plaît. Bob Marley, s'il vous plaît. Et au pouce, les Autrichiens sur Nostalgie.

0: chaque soir, après son show à la Plénitude Arena, la foule est toujours plus dense devant le Royal Monceau à attendre la Diva qui a déjà rempli la moitié de sa première mission. Concert numéro 9 ce soir avec ses plus grands tubes, dont ceux évidemment écrits par Jean-Jacques Goldman. Voilà un point commun avec Florent Pagny qui lui doit ce tube à Jean-Jacques Goldman sous le pseudo de Sam Broski. Si tu veux m'essayer sur Nostalgie.
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0: Kiss. Faites vos jeux, rien ne va plus sur Nostalgie Casino. Le groupe franco-belge d'Italo Disco nous dépose sa version de Round My Dream. Daniel Lavoie, Sparks, tous les tubes 80 après l'horoscope de ce dernier jour de la semaine sur Nostalgie. Coucou Sandy.
1: Bah oui, c'est le week-end. Salut Julien, on démarre avec les béliers. Votre travail est prenant, allez à l'essentiel ce soir, décompressez tranquillement et loin de tout. Les taureaux, vous faites des projets en famille, peut-être pour organiser le week-end de vos enfants. Au travail, l'ambiance est sereine. Les gémeaux, vous êtes en forme et très disponible au travail. Votre bonne humeur fait des émules. Cancer, l'étude d'un dossier ou d'un projet est favorisée. En amour, vous êtes à l'écoute. Les lions, cette journée donne la priorité à une relation proche, un déjeuner en amoureux. Ravi votre petit cœur. Si vous voulez, les vierges, vous donnez les moyens d'avancer sur un projet. Eh bien, prenez le temps de souffler aujourd'hui. Les balances, vous vous posez des questions. Pourtant, la solution est toute simple. Un ami pourrait même vous la souffler. Scorpion, voici une journée qui invite à se ressourcer au travail. Allez à l'essentiel et offrez-vous une vraie respiration. Les sagittaires, une démarche pourrait porter ses fruits. Vous avez de bons atouts dans votre poche pour faire passer un projet en douceur. Capricorne, profitez de cette journée pour aller au-devant de vos partenaires et apaiser le climat. En amour, la soirée est agréable. En amour, les Verseaux, acceptez une opinion différente car votre ouverture d'esprit fait la différence. Et puis les poissons, vos rencontres sont favorisées, vos rendez-vous sont positifs, vos idées fusent et en amour, la soirée est belle.
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0: Quelle heure est-il, Madame Persil?
1: 5h moins le quart, Monsieur Brakmar.
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0: J'ai pas trouvé mieux comme rime, je suis désolé. Hein. J'ai énormément de tubes 80 pour me faire pardonner sur Nostalgie. Tous les tubes 80, Eurythmics, UB40, France Offelman, avant les infos, la météo à 5h. Mais d'abord le meilleur de Philippe et Sandy en direct du dressing. Comment on s'habille aujourd'hui?
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4: Un Français sur deux a un vêtement tellement, depuis tellement longtemps, qu'il refuse de le jeter. C'est ton cas aujourd'hui, Sandy.
5: Oui, j'en ai plein, et notamment un sweat à capuche gris que j'ai depuis une vingtaine d'années, que j'ai toujours à la maison. Limite, tu vois, tu te dis, ah, il pourrait être détendu et tout, machin, il servira à sortir le chien. Bon, déjà, j'ai pas de chien.
4: T'as pas de chien, déjà.
6: Bon, déjà.
4: S'il se détend, ça fera quelqu'un de détendu à la maison.
5: Eh ben non, il est toujours intact, franchement. C'est une marque de sous-vêtements.
4: C'est
5: Victoria's Secret.
4: Ah, ils font aussi, ils font pas que,
5: ils
4: font
5: des
4: pas
5: que les sweats.
4: Ah bon?
5: Et il a des ailes d'ange derrière avec des strass et tout.
4: Ah ouais, bien sûr,
5: et...
4: c'est discret. Je pense que tu as carrément tapé carrément chez Disney. C'est en fait, c'est le sweat d'Ariel.
5: Eh ben non, tu vois, ça fait plus de 20 ans que je l'ai et il est intact.
4: Bon, un Français sur deux a un vêtement depuis tellement longtemps qu'il refuse de le jeter.
5: Eh ben, la Rincéenne nous dit, moi, c'est ma banane autour de la taille pour mettre la honte à mes enfants.
4: Alors, la banane autour de la taille, quand elle devient noire, il faut la jeter.
5: Bien sûr.
4: Mais la banane, ça revient à la mode.
5: Ça revient à la mode depuis quelques années. Il y en a une super qu'une grande marque de surgelé a sorti cet été.
4: Oui, oui.
5: Je l'ai cherché de partout.
4: Oui, c'est un porte-esquimo.
5: Oui, tu peux mettre une petite bouteille dedans.
4: Oui, bien sûr. Bouteille d'eau, bien entendu. Hein.
5: Bouteille d'eau, bien sûr. Elle est magnifique. Elle est avec des paillettes. Et je l'ai pas trouvée.
4: Très bien.
6: Les bananes, maintenant, avant, on les mettait à la taille. Maintenant, la mode des bananes, c'est que tu les mets autour de l'épaule.
4: Ah oui.
5: Ça, c'est comme un sac, bandoulière. Quoi. Ouais, ouais, ouais.
7: Moi, j'ai gardé ma banane. Elle est pratique.
6: Ah ben voilà.
7: Elle est là.
5: Il y a des choses dedans.
7: Ah, il y a tout ce qu'il faut. Il a dit, le docteur, c'est là. C'est bien rangé.
5: C'est bien rangé.
7: Il y a tout ce que j'ai vécu depuis 25 ans.
5: Très bien. Un Français sur deux a un vêtement depuis tellement longtemps qu'il refuse de le jeter. Eh bien, salut Benjamin de Percy.
8: Salut Philippe Sandy. Moi, je ne refuse de jeter mon short de travail que j'ai acheté à mon installation et qu'il est recouvert de peinture, mais c'est sentimental, donc je ne veux pas le jeter.
4: Ben oui, ça doit être un short de peintre.
5: Ouais, ah oui, c'est ça. Ouais.
4: Si tu changes de fringue à chaque fois, vas-y, la peinture, quoi.
6: C'est pour ça,
4: les mecs se tachent vachement.
5: Ouais, ouais. Ah oui, et puis ça reste taché.
4: C'est ce qu'on est en train de dire.
5: Ouais,
4: je vais changer la chaîne. Putain de câble, hein, ça m'a. Tu vois, on avait dit qu'on installerait la fibre.
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0: 5h du matin, toujours beaucoup de musique sur Nostalgie, tous les tubes 80 dans 2 minutes. Après les infos, Patrice Pavot, bonjour.
1: Bonjour Julien, bonjour à tous. Le mouvement de blocage des lycéens et des étudiants devrait se poursuivre aujourd'hui. Après une journée de mobilisation émaillée de violence dans plusieurs villes, tous les préfets ont interdit les manifestations aux abords des établissements fermés. Le gouvernement espère l'apaisement après avoir condamné des violences urbaines. Le ministre de l'Éducation doit recevoir ce matin les syndicats, les représentants de parents d'élèves et les organisations lycéennes. Le président du Rassemblement National, Jordan Bardella, de nouveau accusé d'antisémitisme. Mediapart a publié les éléments qu'il présente comme des preuves d'authenticité de messages datant de 2013. Le média d'investigation s'appuie notamment sur des données fournies par Facebook et authentifiées par un huissier. Jordan Bardella continue de démentir en être l'auteur. De nouvelles recherches très attendues par la famille et les proches. Après les aveux de Cédric Jubilard, une reconstitution de la nuit du meurtre de sa compagne Delphine est organisée ce vendredi dans le Tarn, près d'Albi. Trois chercheurs en sécurité de l'intelligence artificielle écartés par OpenAI, l'entreprise américaine à l'origine de ChatGPT, les accuse d'avoir divulgué des informations sensibles. Selon le Wall Street Journal, les trois chercheurs concernés avaient publiquement soutenu sur les réseaux sociaux des appels à ralentir le développement de l'intelligence artificielle, décision qui intervient alors que plusieurs employés d'OpenAI alertent sur les risques de cette liés à cette technologie. Les pays de l'Union européenne se réunissent ce vendredi en urgence pour répondre à la flambée du diesel, un record de 2,24 le litre en moyenne. Washington exige que les Européens puisent dans leurs réserves stratégiques pour aider le marché en souffrance, sous peine, selon la presse, de bloquer ses exportations. Et puis la météo avec nuages et éclaircies ce matin sur la moitié nord. Ça sera plus couvert au sud, variable sur le sud-est et avec encore un risque d'averses orageuses. Les températures 19 à 26 degrés pour les maximales. Bon réveil sur Nostalgie.
0: Il sera question de café, ça tombe bien pour le matin du mois d'octobre, ça tombe bien, on y est dans le meilleur de Philippe et Sandy sur Nostalgie, entouré par tous les tubes 80, Sandra, Survivor et Pilayon pour faire chauffer les synthés.

0: Ce sera l'un de nos cadeaux de Noël. I Play Rocky, c'est un biopic consacré à Stallone avec le très costaud Anthony Hippolito. Il sortira au cinéma le 23 décembre. On a tout le temps de réviser d'ici là la BO de Rocky 4 avec Survivor. Après le meilleur de Philippe et Sandy, à quand le mug collector Les Matins Nostalgie?
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3: Le café le matin, ça permet de discutailler un petit peu, ça réveille les gens. Moi, je suis pas un fan de café, par exemple, mais si j'ai pas un café, j'ai du mal à démarrer.
4: Bah, je comprends. 8 voilà. Français sur 10 en prennent le matin, en tout cas.
3: Alors, ça vous a interpellé tout ça, là?
4: Ouais, Bruno Delby qui nous dit, vous connaissez les cafetières italiennes? Franchement, c'est le top.
3: Alors, c'est tout. Alors, Régis, il a ça, je crois. Alors, avec un piston.
5: Non, ça, c'est les cafetières à piston. Ouais. Mais les cafetières italiennes, c'est les Bialetta ou Bialetti, je sais plus exactement.
4: En
5: comme
4: ferraille,
5: ça.
4: Là?
5: Exactement, en ferraille.
3: Et ça se met, ça marche comment?
5: Ah, bah, tu mets le café. Alors, tu mets, t'as le. Comment dire, ça se dévisse en deux, c'est en deux parties.
3: Attends, regarde
5: ce
3: que je vais faire. Je vais aller en chercher un à la machine. Je pense que je vais revenir.
5: T'auras pas fini de visser le truc. Non, mais c'est dévissé en deux. Tu mets le café en dessous, tu mets l'eau au-dessus. Et en fait, avec la chaleur.
3: Ah oui, l'eau ça fait la vapeur.
5: Voilà, ça fait la vapeur. L'eau monte et se mélange avec le café.
4: Ah, une façon économique aussi de faire du café. Non?
5: Ouais, c'est pas forcément.
3: Tu mets du bon café, là.
5: Faut mettre du très bon café.
4: Ok.
3: C'est ce que j'ai chez moi,
5: c'est super.
3: J'ai une cafetière de buffet. Avec le petit robinet, là.
4: De buffet.
3: Comme à Campanile.
5: C'est les grands trucs, là?
3: Ouais.
5: Ah, mais t'as du café chaud pendant des heures.
3: T'as du café chaud pour la journée.
4: Ah oui, c'est gros trucs qui font thermos, là, en gros.
3: De robinet.
4: Ouais. Voilà. Ok.
3: Et l'hiver, tu mets du vin chaud.
4: Ah, voilà.
3: Ah, je me suis acheté ça, j'étais mais refait.
4: Double utilisation. Élodie Acholet qui dit, on en parle du détartrage des machines à café à la maison.
3: Oh, alors ça, alors c'est vinaigre.
4: Bah, non, mettre de l'eau déminéralisée.
5: Surtout pas.
4: Faut mettre de l'eau déminéralisée.
5: Non plus.
4: Ah bon?
5: Non, faut prendre le produit. En fait,
3: le produit qui coûte cher.
5: Ouais, ils vendent le produit pour chaque machine. Il y a un produit différent parce que le mélange est pas pareil. Mais vous avez vu, il y a toute une combinaison de touches.

0: 5h15, bienvenue, c'est Nostalgie.
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0: Et vous faites tellement bien d'être là en ce vendredi. Oui, vendredi, ça c'est le mot qui nous donne le sourire. Vendredi 2 octobre, fin de semaine, lever de soleil, 7h52, en ce 275e jour de l'année. Bonne fête à Légé et un bon anniversaire à Romina Power. On écoutera tout à l'heure avec Albano et Felicita. Vous les retrouverez d'ailleurs tous les deux dans la série Portobello qui sera diffusée un petit peu plus tard ce mois-ci sur Arte. Anniversaire de Sting, la voix de The Police. Et puis anniversaire de Roman Dauduic, humoriste et vidéaste, coqueluche de la nouvelle génération. Moi, il me fait tellement rire avec sa série de vidéos en ce moment, ça s'appelle Soirée de merde. Sandra, Yazoo, Jimmy Somerville, les trois prochains tubes 80 sur Nostalgie. Croyez-moi, on va atteindre des sommets jusqu'à 6h. Restez dans le coin sur Nostalgie.
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0: Yazou sur Nostalgie avec la voix d'Alison Moyet. 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Et à 5h30, tout ce que vous avez loupé cette nuit, c'est dans les infos de Patrice Pavot. Bonjour.
1: Bonjour Julien, bonjour à tous. Les blocages de lycées devraient se poursuivre ce vendredi dans un climat de forte tension. Près de 900 actions ont été recensées hier dans toute la France avec des dégradations, des incendies, des agressions de proviseurs. Les manifestants réclament davantage de moyens pour l'éducation nationale. Selon les autorités, près de 2000 personnes ont été interpellées et plus de 300 policiers et gendarmes blessés. Matignon dénonce des violences urbaines et met en cause la France insoumise. Ce vendredi, les autorités espèrent l'apaisement. Les préfets ont pris des arrêtés d'interdiction de manifester aux abords des établissements fermés. Le ministre de l'Éducation recevra aussi dans la journée les organisations syndicales, les associations de parents d'élèves, lycéennes et des élus du Conseil national de la vie lycéenne. Le budget 2027 provoque une levée de bouclier à gauche. Le gouvernement a présenté hier son projet de redressement des finances publiques avec près de 45 milliards d'euros de mesures de redressement, 43 milliards. Les retraités et les fonctionnaires pourraient notamment être mis à contribution. Le Parti Socialiste dénonce une provocation tandis que les écologistes menacent de censurer le gouvernement. Le texte doit désormais être examiné par le Parlement dans ce contexte politique tendu. Jordan Bardella maintient ses démentis face aux accusations d'antisémitisme. Mediapart a publié des éléments d'authentification de messages datant de 2013 attribués au président du Rassemblement National. Le média d'investigation s'appuie sur une conversation Messenger dont l'historique aurait été téléchargé auprès de Meta puis authentifié par huissier. Jordan Bardella conteste toujours être l'auteur des messages. Les États-Unis pressent les Européens de libérer leur stock de gazole. Washington demande aux pays de l'Union Européenne de mettre immédiatement davantage de carburant sur le marché pour faire baisser les prix. Demande formulée alors que se tient ce vendredi une réunion d'urgence des 27 sur les tensions d'approvisionnement. Les États-Unis menaceraient d'interdire l'exportation de diesel américain s'il n'y a pas d'avancée sur ce dossier des réserves stratégiques. Et puis la météo avec nuages éclaircis ce matin sur la moitié nord du pays. Ce sera plus couvert au sud. Variable sur le sud-est, les températures 19 à 26 degrés pour les maximales. Bon réveil sur Nostalgie.

0: souffle à la ville comme à la Seine. Albano et Romina Power qui l'ont souhaité un bon anniversaire en ce vendredi. Duran Duran, The Pretenders, tous les tubes 80. Après l'horoscope de ce dernier jour de la semaine sur Nostalgie. Coucou Sandy.
1: Bah oui, c'est le week-end. Salut Julien. On démarre avec les béliers. Votre travail est prenant. Allez à l'essentiel ce soir. Décompressez tranquillement et loin de tout. Les taureaux, vous faites des projets en famille, peut-être pour organiser le week-end de vos enfants. Au travail, l'ambiance est sereine. Les gémeaux, vous êtes en forme et très disponible au travail. Votre bonne humeur fait des émules. Cancer, l'étude d'un dossier ou d'un projet est favorisée. En amour, vous êtes à l'écoute. Les lions, cette journée donne la priorité à une relation proche, un déjeuner en amoureux. Ravi votre petit cœur. Si vous voulez, les vierges, vous donnez les moyens d'avancer sur un projet. Eh bien, prenez le temps de souffler aujourd'hui. Les balances, vous vous posez des questions. Pourtant, la solution est toute simple. Un ami pourrait même vous la souffler. Scorpion, voici une journée qui invite à se ressourcer au travail. Allez à l'essentiel et offrez-vous une vraie respiration. Les sagittaires, une démarche pourrait porter ses fruits. Vous avez de bons atouts dans votre poche pour faire passer un projet en douceur. Capricorne, profitez de cette journée pour aller au-devant de vos partenaires et apaiser le climat. En amour, la soirée est agréable. En amour, les Verseaux, acceptez une opinion différente car votre ouverture d'esprit fait la différence. Et puis les poissons, vos rencontres sont favorisées, vos rendez-vous sont positifs, vos idées fusent et en amour, la soirée est belle.

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1: Dans une grosse dizaine de minutes, il sera 6h sur Nostalgie. Il y aura une boucle entêtante d'ici là, les prémices de la house music par Sydney Youngblood après le meilleur de Philippe et Sandy. Et si vous n'avez pas remarqué, on a changé de mois hier.
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3: Sandy, on accueille Béatrice à Besançon. Salut Béatrice.
4: Bonjour Béatrice.
5: Bonjour à toute l'équipe de Nostalgie.
3: Ouh. On dit bonjour à Béatrice.
4: Bonjour Béatrice.
3: Et votre...
5: Bonjour les amis.
3: Bonjour Casimir.
5: Ouais, j'aime bien. Ouais, là, ça, c'était mon époque, Boogie Boulga, ça.
3: Ah, Glooby Boulga. Faut être précis, mademoiselle. Il y a qui? Il y a les collègues qui sont avec vous, Béatrice?
5: Ah, bah, j'ai ma petite collègue qui est toute jeune, Priscilla, voilà.
3: Priscilla.
5: C'est mes binômes.
3: Eh bah, salut, ça bosse, hein. La France bosse, monsieur Macron. Il est 6h40. Sandy, activité.
4: Est-ce que le mois d'octobre vous inspire, Béatrice?
5: Ah, bah oui, c'est mon anniversaire bientôt, bien sûr.
4: Ah, bah, écoutez, une lettre, une question et une réponse en rapport avec le mois d'octobre.
3: F comme Fouin. En F à Paris, c'est l'événement mode de l'année dans lequel on voit fashion des gens week, habillés. Hein, fashion ça, week, c'est ça, ouais, Fashion week.
4: Béatrice, en C maintenant. On va les ramasser en forêt et c'est super bon avec de l'ail et du persil.
5: Des champipis, hein?
4: Des champignons.
3: Des champignons.
5: Des champignons.
3: F comme François, c'est un chanteur du Sud-Ouest qui a chanté le mois d'octobre.
5: Oh merci Priscilla, Francis Cabrel.
4: Eh oui.
3: Bon, la petite jeune est cognée mieux que vous alors.
4: On continue cet ABC d'octobre, Béatrice. En P, il est long, dur et il est notre meilleur ami.
5: Oh, parapluie. Le parapluie.
4: Oui, évidemment.
3: Il y avait Patrick aussi.
4: Ah oui.
3: Et en C, elles sont rondes, on les vide pour Halloween et parfois on les expose sur le bord de nos fenêtres.
5: À citrouille.
3: C'est gagné. C'est gagné.
5: Yes, ma prise.
3: Bah dis donc. Je veux dire, hey, les papiers et mamie à l'EHPAD, ils doivent bien rigoler avec vous tous les jours.
4: C'est l'ambiance. Bravo Béatrice, vos tout nouveaux écouteurs Bluetooth, Philippe et Sandy.
5: Oh, merci à toute l'équipe et belle journée à vous.
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0: France qui fait tourner le pays quand tout le monde dort encore, en écoutant Nostalgie évidemment. Nabil, la relève est arrivée, vous allez pouvoir décoller pour votre nuit de sommeil cette fois-ci. Salut Guillaume, Max, Lucas, Laetitia en piste pour la dernière de la semaine. 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
5: Bonjour, bienvenue sur Nostalgie, il est 6h.
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7: Bonjour, la poursuite en vue des blocages lycéens. Une réunion est prévue aujourd'hui avec le ministère de l'Éducation nationale. Mouvement qui s'est nettement durci un petit peu partout et notamment en Alsace où il y a eu pas mal de dégradations et violences urbaines. L'affaire Bardella, le président du RN accusé d'antisémitisme, Mediapart publie de nouveaux éléments. La météo a un temps plus calme et un peu plus frais. Le mouvement de blocage des lycées, des étudiants pourrait bien se poursuivre aujourd'hui après une journée de mobilisation émaillée de violence dans plusieurs villes. Tous les préfets ont interdit les manifestations aux abords des établissements fermés. Le gouvernement espère l'apaisement après avoir condamné des violences urbaines. Hier, près de 2000 personnes ont été interpellées, plus de 300 policiers et gendarmes blessés. Dans le Haut-Rhin, 35 interpellations, dont 25 gardes à vue, 10 personnes blessées légèrement, 7 policiers et gendarmes et 3 manifestants, ainsi que de nombreux dégâts sur le mobilier urbain et des vitrines de commerçants brisées. Donc c'est le bilan de cette journée. Les préfets du Haut-Rhin comme du Bas-Rhin ont fermement condamné les violences et dégradations et apporté leur soutien aux forces de l'ordre et interdit la vente, transport et utilisation d'artifices de toute catégorie et de produits inflammables. À Mulhouse, alors que les effectifs de forces de l'ordre ont été renforcés, un attroupement massif a pu être évité, mais les abribus sont volés en éclats. Les feux de poubelles se sont multipliés. Scène similaire à Saint-Louis et Colmar. 18 lycées et collèges seront fermés aujourd'hui en Alsace, dont 7 dans le Haut-Rhin, comme les lycées Montaigne, Lavoisier, Schweitzer de Mulhouse, Mermoz de Saint-Louis, Camissé, Blaise Pascal à Colmar et le collège Kennedy de Mulhouse. Des cours en distanciel y seront assurés. Le ministre de l'Éducation, Édouard Geffray, doit recevoir ce matin les syndicats, les représentants des parents d'élèves et les organisations lycéennes. Julien Rastégard est président de la Fédération des conseils de parents d'élèves, la FCPE, dans le Bas-Rhin. Il ne veut pas que les débordements fassent oublier les revendications des lycéens.
8: C'est un mouvement dont l'origine est très légitime et dont l'origine remonte maintenant à plusieurs années, je dirais. Les lycéens portent les revendications que nous portons, que les syndicats également portons, le personnel de l'éducation nationale, à savoir le manque d'enseignants, l'état du bâti scolaire, les classes surchargées, le coût de la scolarité, etc. etc. Donc c'est une conséquence des politiques publiques qui sont menées depuis de nombreuses années.
7: Des propos recueillis par Éric Ravel. Le président du Rassemblement National, Jordan Bardella, de nouveau accusé d'antisémitisme, Mediapart a publié hier soir des éléments qu'il présente comme des preuves d'authenticité de messages datant de 2013. Le média d'investigation s'appuie notamment sur des données fournies par Facebook et authentifiées par un huissier. Jordan Bardella continue de démentir en être l'auteur. Le gouvernement a dévoilé hier son plan de redressement des finances publiques. Près de 43 milliards d'euros de mesures d'économie. Retraités et fonctionnaires pourraient être mis à contribution. Le Parti socialiste dénonce une provocation. Les écologistes menacent de censurer le gouvernement. Le texte doit maintenant être examiné par le Parlement. Le musée Lalique de Wingen-sur-Moder va rouvrir ses portes. Ce sera le 27 novembre prochain. Fermé depuis le vol de 27 bijoux estimés à plus de 4,5 millions d'euros début juillet, des travaux de sécurisation ont été menés depuis lors. À sa réouverture, le musée n'exposera pas de bijoux conformément aux recommandations du ministère de la Culture après une série de vols dans des musées français. Les pays de l'Union européenne se réunissent aujourd'hui en urgence pour répondre à la flambée des prix du diesel. Un record de 2,24 € le litre en moyenne. Washington exige que les Européens puissent dans leurs réserves stratégiques pour aider un marché en souffrance, sous peine, selon la presse, de bloquer ses exportations. Bruxelles redoute de lourdes conséquences. Emmanuel Macron entend réunir prochainement les dirigeants du G7 sur le sujet. Et puis, les sports en foot, Zinedine Zidane retrouve le Stade de France ce soir. Les Bleus affrontent l'Italie pour leur troisième match en Ligue des Nations. Et puis, J-1 avant la reprise du championnat de volley de Pro A, le VMA se déplacera à Nantes pour commencer demain soir. Côté météo, pour terminer, c'est un temps plus calme qui nous attend, mais un petit peu plus frais, 13 à 14 degrés. Attention aux brumes, localement épaisses ce matin et un peu d'humidité cet après-midi sous un ciel variable. Le thermomètre affichera autour de 21 degrés. 6h04, bon réveil. 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
5: non, ça serait pas vendredi. Bonjour tout le monde, bonjour Sandy.
1: Salut Philippe, bonjour tout le monde.
5: Comment ça va?
1: Bah ça va super, mec.
5: Il y a plein de trucs à faire, dis donc, vous avez vu la gueule du boulot là.
1: Oh là là. 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On a repéré plein d'infos sympas dans 3 minutes.
5: Les bangers pour vous dire bonjour, nostalgie. Salut, c'est Philippe et Sandy.

0: Bonne musique, bonne humeur, on est sur Nostalgie. Préparez-vous pour Kate Bush ou encore Niagara, l'amour à la plage. On est encore en mode été, il est 6h08 sur Nostalgie.
1: L'info qui va bien.
0: Allez, ouvrons nos téléphones.
2: Oui, on a vu plein de choses passer sur les réseaux sociaux. Des trucs sympas, des trucs mignons. Philippe, ouais. T'as repéré un truc?
0: Ouais, j'aime bien, je suis un gars là, je sais pas comment il arrive à faire ça. Il prend tous les enregistrements des morceaux qu'on passe nous ici,
2: ouais.
0: Et élément par élément. Ce qui permet d'apprécier les pistes, tu vois.
2: Ouais.
0: C'est genre 24-30 pistes de musique. Là, c'est chic. Hein.
2: Ok.
0: Mais c'est Sister Sledge. Voilà, tu vois.
3: Ah, wow.
0: Alors, pris, hein, c'est ouais. Comme si tu fais un fraisier.
2: Ouais.
0: Tu commences la crème.
2: Ils avaient fait ça avec Michael Jackson, non?
0: Oui, il y a ça. Il y a tout. Les violons.
2: Ah, c'est trop beau.
0: C'est beau, hein?
3: Ouais.
0: Je crois que c'est là que les DJ viennent choper pour faire des remisques.
2: Ah bah c'est clair. Là pour tous les musiciens.
0: Et là le mec il enchaîne. Ah tu vois.
2: Ah oh là là.
0: Ça permet de comprendre la musique.
2: Ah c'est clair. C'est beau.
0: Il a des bons plans tonton.
2: Ah
0: hein.
2: C'est clair. Merci Philippe.
0: Sandy, qu'est-ce que t'as trouvé toi?
2: Moi c'est une vidéo que j'ai vu passer sur Instagram. C'est des restaurateurs du BAP à Pleumeur dans le Finistère. En fait ils en ont eu marre de se prendre des avis négatifs sur Internet. Et du coup ils en ont fait une chanson qui s'appelle Des étoiles qui font mal au moral.

0: Ben oui, parce que il suffit qu'il y ait trois abrutis qui mettent, il y avait trop de salade ou machin, et ton restaurant il plombe.
1: Exactement. Donc ils ont fait ça, ils ont fait une petite chorégraphie, ils ont décidé de prendre ça avec humour. La vidéo a déjà été vue plus d'un million de fois, avec un message: soyons plus bienveillants.
0: Ou alors, mettons des avis uniquement quand c'est bon.
1: Voilà.
0: Hein, comme bah, ça, ça donne. Et si le mec a peu d'avis, tu dis bon.
1: Arrêtons d'être des haters.
0: Bon bah c'est bon, ça t'en a une, Régis, peut-être, ou. Allez, l'autre, il est américain, ça y est. Qu'est-ce qu'il y a encore?
2: Ça vous parle, c'est la BO de Risky Business avec Tom Cruise. Et là, en ce moment, il est invité un petit peu partout, notamment chez Jennifer Hudson aux États-Unis, pour présenter son nouveau film. Et il a dansé
0: Jennifer Hudson, c'est un peu Jean-Pierre Foucault là-bas.
2: Ouais. Exactement. Et il a dansé sur All Time Rock and Roll. On dansera jamais comme lui.
1: Et il bouge encore très bien.
0: Il a certainement un squelette électronique. C'est pas qu'il en peut plus, le gars. Si vous trouvez des trucs marrants, vous nous les envoyez, on les partage à la radio avec vous. C'est l'heure du café, il est 6h10, la France qui se lève tôt est déjà branchée sur Nostalgie, chante Magie Noire.

0: Bonne musique et bonne humeur, encore un tube pour commencer la journée. C'était Philippe Russo, on a Fox the Fox également. Puis Kate Bush qui est dans le quartier pour Babouchka, Nostalgie, tous les tubes 80, 6h15.
1: 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Et puis salut Anthony de Lyon, il bosse dans les espaces verts.
0: Allez, bon réveil, c'est l'heure du café sur Nostalgie.
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0: 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Sandy, horoscope s'il vous plaît.
1: Votre travail est prenant, les béliers, allez à l'essentiel ce soir, décompressez tranquillement et loin de tout. Les taureaux, vous faites des projets en famille, peut-être pour organiser le week-end de vos enfants au travail. L'ambiance est sereine. Gémeaux, vous êtes en forme et très disponible au travail. Votre bonne humeur fait des émules. Cancer, l'étude d'un dossier ou d'un projet favorisé en amour, vous êtes à l'écoute. Les lions, cette journée donne la priorité à une relation proche, un déjeuner en amoureux ravit votre petit cœur. Si vous voulez, les vierges, vous donnez les moyens d'avancer sur un projet. Prenez le temps de souffler. Balance, vous posez des questions, pourtant la solution est toute simple. Un ami pourrait même vous la souffler. Scorpion, voici une journée qui invite à vous ressourcer, quoi.
0: Non, rien, j'écoute, moi.
1: Au travail, allez à l'essentiel et ensuite offrez-vous une vraie respiration. Les sagittaires, une démarche pourrait porter ses fruits. Vous avez de bons atouts dans votre poche pour faire passer un projet en douceur. Les capricornes, profitez de cette journée pour aller au-devant de vos partenaires et apaiser le climat. En amour, la soirée est très agréable. En amour, les Verseaux, acceptez une opinion différente car votre ouverture d'esprit fait la différence. Et les poissons, vos rencontres sont favorisées, vos rendez-vous sont positifs, vos idées fusent. Et en amour, la soirée est belle.
0: Quel jour sommes-t-on ?
1: Vendredi.
0: On fait les cons ?
1: Vas-y.
0: Allez, on y va. Jusqu'à 10h, je vais mettre le bouton niveau d'âge 16 ans. De toute façon, les lycées sont fermés.
1: Ouais.
0: Fog the Fox, Kate Bush et Niagara. C'est Philippe et Sandy sur Nostalgie. Bonjour et bienvenue.

0: si vous vous intéressez à la Russie.
1: Ouais.
0: Et regardez pas les chaînes infos, parce que oui, ce matin, apparemment, ça va nous péter à la tronche dans l'après-midi. Écoutez Nostalgie, on envoie des messages positifs au patron là-bas.
1: Ouais.
0: Babouchka, on adore. Qu'est-ce que c'est bien la Russie quand c'est comme ça?
1: Bien sûr.
0: Nous faites pas péter la tronche, j'ai pas fini de payer la baraque. Il est 6h28 sur Nostalgie. Y a pas un truc d'adulte que vous imaginiez plus marrant quand vous étiez enfant, vous tous là?
1: Oh, plein de choses. On va faire le plein. Faire le plein d'essence.
0: Tu trouves ça rigolo?
1: Ah, mais moi, je voyais mon père remplir la tu sais, je voyais l'essence couler, les chiffres qui défilaient, on lui donnait des points Total ou Esso, on pouvait s'acheter des BD à Chil Talon. Enfin, tu vois. Non, mais c'était génial.
2: Mais oui, c'est vrai.
1: Mais oui, mais.
0: Au bout de 10 ans, t'avais 8 assiettes. Mais tu pouvais inviter des gens.
1: C'était trop bien.
0: Mais t'as raison. Et puis aujourd'hui. C'est une galère.
1: Non, mais aujourd'hui, déjà, un plein, bah, c'est un bras. Et puis surtout, t'as plus les tickets pour acheter tes. Tu peux plus avoir tes BD à Chil Talon.
0: Achille Talon, frère.
3: Ouais, quand même, hein.
0: La DS. Et Achille Talon, t'es full 80. Hein, t'es...
1: Non, mais en plus, moi, je sais jamais s'il faut mettre essence ou gasoil dans ma voiture. Alors, j'ai un petit post-it.
0: Non, c'est pas un post-it qu'il faut, c'est un garagiste. Parce que si tu sais jamais, vaut mieux avoir un pote. Allez, passe, je vais te le refaire. On commence à réfléchir là-dessus, ce sera le sujet de ce matin sur Nostalgie.
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2: Bonjour, merci d'avoir choisi Nostalgie. Bon réveil, il est 6h30.
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4: Bonjour, la poursuite des blocages des lycées dans un climat de forte tension. Une réunion est prévue aujourd'hui au ministère de l'Éducation. En Alsace, le mouvement s'est nettement durci avec un certain nombre de scènes de violence urbaine. 35 interpellations à signaler dans le Haut-Rhin, dont 25 gardes à vue. Enfin, la météo, un temps plus calme et un peu plus frais. Le mouvement de blocage des lycées et des étudiants devrait se poursuivre aujourd'hui après une journée de mobilisation émaillée de violence dans plusieurs villes. Tous les préfets ont interdit les manifestations aux abords des établissements fermés. Le gouvernement espère l'apaisement après avoir condamné les violences urbaines. Hier, près de 2000 personnes ont été interpellées et plus de 300 policiers et gendarmes blessés à travers le territoire. Dans le Haut-Rhin, 35 interpellations, dont 25 gardes à vue, 10 personnes blessées légèrement, 7 policiers et gendarmes et 3 manifestants et des dégâts sur le mobilier urbain. C'est le bilan de cette journée de contestation lycéenne, donc, qui a dégénéré en scène de violence urbaine. Les préfets du Haut-Rhin comme du Bas-Rhin ont fermement condamné ces violences et dégradations et apporté leur soutien aux forces de l'ordre et interdit vente, transport et utilisation d'artifices de toute catégorie et produits inflammables. À Mulhouse, alors que les effectifs de forces de l'ordre ont été renforcés, un attroupement massif a pu être évité, mais les abribus ont volé en éclats et les feux de poubelle se sont multipliés. 18 lycées et collèges seront fermés aujourd'hui en Alsace, dont 7 dans le Haut-Rhin, comme les lycées Montaigne, Lavoisier et Schweitzer de Mulhouse, Mermoz à Saint-Louis, Camissé et Blaise Pascal à la Colmar, ainsi que le collège Kennedy de Mulhouse. Les cours en distanciel y seront assurés. Le ministre de l'Éducation, Édouard Geffray, doit recevoir ce matin les syndicats, représentants de parents d'élèves et des organisations lycéennes. Julien Rastégar est président de la Fédération des conseils de parents d'élèves, la FCPE, dans le Bas-Rhin. Il ne veut pas que les débordements fassent oublier les revendications des lycéens. On l'écoute.
5: On ne veut pas voir de violence, on voudrait que ça soit un mouvement pacifique. C'est super que les jeunes s'expriment, prennent position. Mais bien entendu, on condamne toutes les formes de violence, les dégradations des biens. C'est des choses qu'on dénonce et qu'on ne veut pas voir. Après, on invite aussi en face les forces de l'ordre à faire preuve de professionnalisme, de respect. Ne pas oublier que ce sont des enfants face à eux. Et on a vu des images quand même, effectivement, violentes des deux côtés, mais aussi du côté des forces de l'ordre qui sont... qui sont choquantes. Nous, les parents, du coup, effectivement, on est inquiets. Ça fait peur. On ne sait pas trop comment réagir. La situation est compliquée.
4: Un des propos recueillis par Eric Ravel. Le budget 2027 provoque une levée de bouclier à gauche. Le gouvernement a présenté hier son projet de redressement des finances publiques avec près de 43 milliards d'euros de mesures de redressement. Les retraités et les fonctionnaires pourraient notamment être mis en contribution. Les États-Unis pressent les Européens de libérer leur stock de gazole. Washington demande aux pays de l'Union européenne de mettre immédiatement davantage de carburant sur le marché pour faire baisser les prix. En foot, Zinedine Zidane retrouve le Stade de France. Ce soir, les Bleus affrontent l'Italie pour leur troisième match de Ligue des Nations. Et puis, les volleyeuses mulhousiennes reprennent le chemin du championnat de proie avec un déplacement à Nantes demain. Enfin, c'est parti au Parc Expo de Mulhouse pour 11 jours de fête. Les journées d'octobre, crues 2026, ont commencé hier, comme d'habitude. Cette foire d'automne est couplée au show floral Folie-Fleur. Et parmi les 320 exposants, il y a quelques petits nouveaux. Jean-David Gerbert, le commissaire général de la manifestation, nous présente l'un d'eux qui proposera une activité originale.
6: On a élargi la première allée qui est l'allée des créateurs et il accueille quelques nouveautés, notamment une boutique qui s'appelle Cœur de Nounours. C'est une boutique comarienne qui propose des peluches de collection, mais aussi qui proposera de faire sa propre peluche sur les journées d'octobre. Ils nous fournissent tout le matériel pour nous-mêmes fabriquer une peluche. On peut la personnaliser, ils nous expliquent, ils nous aiguillent pour qu'à la fin on ait une belle peluche souvenir.
4: Des propos recueillis par Mathieu Frey, les JO et Folie-Fleur, c'est au Parc Expo de Mulhouse jusqu'au 11 octobre. Côté météo, pour terminer, eh bien une accalmie, même si ce matin, prudence, les brumes sont localement épaisses avec quelques phénomènes humides, donc, mais dans la journée, les nuages laisseront passer le soleil, le thermomètre grimpera jusqu'à 22.
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2: Salut, 6h35 sur Nostalgie. Bonjour Sandy.
8: Bonjour Philippe, on souhaite bon courage à Étienne dans la Marne. Il est prof de sport au collège et ce matin il a les 4e B en natation.
2: Alors bon courage pour votre journée. Niagara, tout de suite sur Nostalgie.

0: Salut, salut, bon réveil. La France qui se lève tôt, 6h38.
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0: Cher Sandy, on accueille Pascal dans la Drôme à Chabeul. Salut, Pascal.
3: Salut, Pascal.
4: Oui, bonjour.
0: Le bureau de tabac est ouvert?
4: Ouais, ça y est, c'est à l'instant. Ouais. C'est bon, on y est.
0: Et vous faites le petit café quand même ou c'est que bureau de tabac?
4: Non, j'ai deux bistrots à côté.
0: Voilà.
3: Voilà, nickel.
4: C'est que son boulot.
0: C'est qui les personnages qui viennent tôt comme ça? À quelle heure ils arrivent, les gens, le matin?
4: Ah, ils sont devant la porte à 6h15, 6h20, c'est les retraités, vous savez.
3: Ah, ouais.
4: Il y en a beaucoup qui vont bosser aussi.
3: Ouais, ou quand t'arrives plus à dormir, tu vois.
4: La France travaille, comme dit Philippe.
0: Mais bien sûr, mais mon gars, attends. Nous, ça fait 35 ans qu'on se lève à 4h du mat, on les voit. Des fois, vous savez ce qu'on nous dit, Pascal? On dit, c'est pas trop difficile de se lever, et les éboueurs, et les infirmières, et les routiers, hein. Ça va. Et nous, on met de la musique, hein. C'est pas compliqué le truc. Allez, Pascal, Sandy va aller sous la douche. Sandy, voilà.
3: Oui, ouais. Ça fait un moment.
0: Vous inquiétez pas, elle y va en blouson, de toute façon. Vous essayez de reconnaître la chanson. Allez, c'est parti.
4: Ça marche.

0: Allez, Pascal, vous avez trouvé, t'enlèveras les cheveux.
1: Ouais, c'est Kim Wilde, c'est Kids sur America.
0: Allez, c'est bon. Wow. Bien joué, Pascal. Allez,
2: bravo,
0: cadeau.
2: Bravo, vous allez faire plaisir à votre fille Jade avec vos tout nouveaux écouteurs Bluetooth Nostalgie.
1: Eh ben, c'est super gentil, merci à vous et bonne journée.
0: Bonne journée, merci. Pascal, merci de nous avoir appelé ce matin. On était dans la Drôme.
1: Au revoir.
0: 6h40, on va s'envoler tranquille. Vous avez choisi Nostalgie. On partage ensemble ce morceau de quiche. Crowd House, Don't Dream It's Over sur Nostalgie. En avant.

0: c'est tellement bien. Clubhouse, ça fait du bien. Bon, allez, Kimwild, Francis Cabrel et À cause des garçons, voici votre playlist préférée de Nostalgie ce matin. Oui, Sandy.
1: Souris, Philippe, c'est la journée mondiale du sourire. Ça te va bien.
2: Ça fait mal.
1: Ça tire.
0: Pas des hémorroïdes de la bouche.
1: La liste des petites choses qui nous donnent le sourire au quotidien. Restez là, c'est dans 10 minutes.
0: On a dit qu'on faisait les cons ou pas?
1: Ouais,
0: moi, je lâche les chevaux. On a avant les poneys, les copains. 6h43.

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0: Bonne musique et bonne humeur, ça vous a fait plaisir. Il y en a d'autres des tubes, hein. Francis Cabrel et Rod Stewart dans 2 minutes.
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0: Aujourd'hui, c'est la journée du sourire. Alors on s'est demandé, c'est quoi ces petites choses toutes simples qui nous donnent instantanément le sourire?
2: Eh ben déjà, quand tu es en voiture et que tu trouves une place juste devant l'endroit où tu dois te rendre. Mais quelle aubaine! Ah oui, oui, moi ça m'est arrivé la semaine dernière, une place juste devant chez moi. J'étais tellement contente. Bon, jusqu'à ce que je me rappelle que j'avais un parking.
0: Oui, carrément.
2: Il y a une situation qui nous donne le sourire aussi quand tu retrouves un billet de 20 euros, par exemple, oublié dans une poche de blouson.
0: Ah ouais.
2: Ah bah oui, t'es heureux, hein, parce que pendant 3 secondes, tu te prends pour Jeff Bezos, alors qu'en réalité, t'as juste retrouvé ton propre argent. Hein. Et puis, il y a une phrase qui nous donne le sourire quand on l'entend. Je te laisse le bout. Ah bah oui, hein. Quand t'aimes bien les croutons de baguette, forcément ça te fait plaisir. Après, tout dépend le contexte, hein. Je te laisse le bout pour une baguette, c'est une forme de politesse. Dans un film X, beaucoup moins.
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0: Elle y allait,
3: elle l'a dit.
2: Ouais, c'est vendredi, non?
0: Ah oui, le vendredi on peut y aller.
2: Bah oui.
0: Ah,
2: oui.
0: Ah bon, on y va, bah, je sais faire.
2: Allez, week-end.
0: Ah, des bêtises. Okay. Paul McCartney, Michael Jackson pour Say, Say, Say. Il y aura Kim Wilde tout à l'heure et vos infos tout près de chez vous. 6h53, bonne boue.

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0: 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Tout ça fait un mois qu'il nous a prévenu.
1: T'as pris tes places?
0: J'ai essayé d'avoir des places.
1: Ouais.
0: Non, mais pas la peine. C'est-à-dire que si t'es pas dans le bureau du gars qui appuie sur le bouton pour les places, tu les as pas. C'est comme les agents immobiliers, tu sais. Les verts appartes, ils les gardent.
1: Ah bah c'est sûr.
0: Bon, on a des places pour vous, ça c'est une bonne nouvelle. Dans un instant sur Nostalgie, Kim Wilde. Il y aura Aretha Franklin et Image pour les démons de minuit. 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
19: Bonjour, alors que de nombreux lycées étaient bloqués hier, une réunion est prévue ce matin au ministère de l'Éducation. La mobilisation hier a dégénéré en violence urbaine dans de nombreux endroits, notamment en Alsace. Les États-Unis mettent la pression sur l'Union européenne pour qu'elle puise dans ses stocks stratégiques de gazole. La météo, un temps variable et plus frais. La mobilisation des lycéens s'intensifie et elle a dégénéré dans de nombreux endroits hier, notamment dans le Haut-Rhin, où 35 personnes ont été interpellées, 25 gardées à vue, 10 personnes blessées légèrement, 7 membres des forces de l'ordre et 3 manifestants, et pas mal de dégâts sur le mobilier urbain. C'est le bilan hier de cette journée de violence commise en marge de la contestation lycéenne. Les préfets du Haut-Rhin comme du Bas-Rhin ont fermement condamné les violences et dégradations et apporté leur soutien aux forces de l'ordre et interdit vente, transport et utilisation d'artifices et produits inflammables à Mulhouse. Alors que le mouvement, comme depuis le début de la semaine, a concerné plusieurs lycées, les effectifs de forces de l'ordre ont été renforcés. Un attroupement massif a pu être évité, mais des abribus ont volé en éclats et des feux de poubelle se sont multipliés. À Saint-Louis, Colmar et Strasbourg, des scènes similaires ont été observées. 18 lycées et collèges seront fermés aujourd'hui en Alsace, dont 7 dans le Haut-Rhin, comme les lycées Montaigne, Lavoisier, Schweitzer de Mulhouse, Mermoz de Saint-Louis, Camissé et Blaise Pascal à Colmar, ainsi que le collège Kennedy de Mulhouse. Des cours à distance seront assurés dans ces établissements. Le ministre de l'Éducation va recevoir les associations lycéennes et de parents d'élèves aujourd'hui. Il renonce aussi à faire payer l'inscription en BTS ou en prépa pour les non-boursiers. L'année prochaine, une mesure du projet de budget 2027. Julien Rastégard, président de la Fédération des conseils de parents d'élèves dans le Bas-Rhin, déplore que les violences d'une minorité prennent le pas sur les revendications légitimes des lycéens.
5: Bah, sur les images qu'on voit, on voit surtout des images de fumée, de feu, de mobilier détruit, de poubelles brûlées, etc. etc. Et tout ça prend le dessus sur les discours qu'on entend et qu'on voit des jeunes. Hier, ils chantaient la Marseillaise, qui expliquaient vraiment les raisons pour lesquelles ils se mobilisent. Forcément, c'est des choses qu'on veut pas voir et que eux, en premier, ils veulent pas voir. mais c'est une minorité, écrasante minorité. La majorité reste pacifique et voilà, dénonce des manquements qu'il y a dans sa de l'éducation.
19: Des propos recueillis par Eric Ravel. Un malaise mortel hier en plein marché à Altkirch. Une femme âgée de 48 ans a fait un malaise suite à un problème d'ordre médical sur la placette jouxtant la halle au blé. Malgré les tentatives de réanimation effectuées par les secours, la victime est décédée sur place. Le musée Lalique de Vingaine-sur-Moder va rouvrir ses portes. Ce sera le 27 novembre prochain. Fermé depuis le vol de 27 bijoux estimés à plus de 4,5 millions d'euros début juillet, les travaux de sécurisation ont été menés depuis lors. Une cagnotte en ligne a même permis de recueillir 7 300 euros pour financer une partie du chantier qui n'était pas couvert par les assurances. À la réouverture, le musée n'exposera pas de bijoux suite aux recommandations du ministère de la Culture et après une série de vols dans les musées français. Les Européens se réunissent en urgence aujourd'hui face à la flambée du prix du diesel. Le litre atteint en moyenne 2,24 euros en France, un niveau record. Washington presse les pays de l'UE de puiser dans leurs réserves stratégiques pour augmenter l'offre alors que les tensions sur les approvisionnements s'aggravent. Les attaques ukrainiennes contre les infrastructures énergétiques russes et le blocage du détroit d'Ormuz par l'Iran perturbent fortement la production de gazole. Le gouvernement a présenté son budget 2027, 43 milliards d'euros d'économies prévus pour redresser les finances publiques. Les retraités et les fonctionnaires pourraient notamment être mis à contribution. Le Parti socialiste dénonce une provocation. Les écologistes menacent de censurer le gouvernement. Le projet de budget doit maintenant être examiné par le Parlement. Jordan Bardella maintient ses démentis face aux accusations d'antisémitisme. Mediapart a publié hier soir les éléments d'authentification de messages datant de 2013 attribués au président du Rassemblement national. Le média d'investigation s'appuie sur une conversation Messenger dont l'historique aurait été téléchargé auprès de Meta puis authentifié par un huissier. Côté météo pour terminer, eh bien un temps plus variable, attention aux brumes épaisses ce matin, donc un peu humide, puis alternance de passages nuageux et d'éclaircies. Le thermomètre qui indique 13 degrés actuellement grimpera jusqu'à 22 pour les maxis. Les
20: Le soleil vient de se lever, c'est vendredi, bienvenue sur Nostalgie. Bonjour mon ami Sandy.
1: Bonjour Philippe, bonjour tout le monde. 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
0: On a une pêche ce matin, on a une super playlist et puis on va parler des choses qu'on imaginait un peu plus marrantes quand on était enfant et maintenant qu'on est adulte, eh ben on paye et puis c'est tout. Kim Wilde, en version longue, c'est pour vous sur Nostalgie avec Francis Cabrel et Rod Stewart. Bienvenue chez nous.

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3: Y a pas un truc d'adulte que vous imaginiez plus marrant quand vous étiez enfant? Philippe.
0: Je plombe l'ambiance.
3: Vas-y.
0: Les cimetières.
3: Ah ouais?
0: Quand j'étais petit, moi j'allais nettoyer les tombes, j'arrosais les plantes des gens, ouais, je grattais les graviers. Maintenant, quand tu vas au cimetière, en général, c'est pas pour la fête.
3: Tu le fais toujours par contre.
0: Ah, je nettoie.
3: Tu nettoies toujours.
0: Au Karcher par contre, tu réveilles pas les gens. T'en fous du brouillard. Non, mais en fait, moi très vite quand j'étais petit, j'ai vu que la vie d'adulte c'était chiant. Donc je suis dans ma tête, moi j'ai 12 ans.
3: Hein. Et puis ouais, c'est ça, c'est surtout que c'est moins rigolo sur justement ce genre de choses.
0: Il y a pas un truc d'adulte que vous imaginiez plus marrant quand vous étiez enfant, peut-être conduire par exemple, tu vois. Moi j'aime bien conduire pour le coup, mais
3: ouais, pareil.
0: Mais on voyait ton père conduisait, des fois c'est un peu chiant les enfants.
3: Ah, moi j'aime bien faire de la route, c'est vrai que
0: elle est là ma routière.
3: Bah ouais, attends.
0: Elle est là. Vous avez quelque chose à transporter? Il y a Sandy. Il y a le mec des Bee Gees qui est tout nu dans son camion. Sandy de Nostalgie. Racontez-nous ça, tous ces souvenirs, sur Instagram ou Facebook, ou vous nous envoyez un petit vocal. Ça fait toujours plaisir d'entendre votre voix. Francis est sur Nostalgie avec Sarbacane et Rod Stewart. Do you think I'm sexy? Voici les tubes Nostalgie.

0: Francis, qu'est-ce que vous prenez au petit déjeuner, vous, le matin?
1: Oh, ben, je mange du canard.
2: Non, mais.
0: C'est tout, hein?
2: Bah oui, évidemment.
0: Ah, c'est Sud-Ouest, ça se la forme. Du canard, confiture de canard. 7h13 sur Nostalgie. Toutes les grandes stars viennent avec nous le matin. Il y aura dans un instant Stéphane Echer et Images pour les démons de minuit.
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20: C'est vendredi, si vous avez la chance d'être en week-end. Demain, voici la musique qu'on vous propose sur le chemin du boulot. Ce matin, Image, Sting, et puis à cause des garçons et Rod Stewart, tous les tubes 80 sur Nostalgie.

0: Bonjour, votre journée a peut-être commencé, la nôtre aussi. On partage ce moment ensemble sur Nostalgie. Il y a pas un truc d'adulte que vous imaginiez plus marrant quand vous étiez enfant? Allez, on se lâche, on y va, Sandy.
1: Jacques qui nous dit se laver les dents le soir.
0: C'est-à-dire, je comprends pas ça. C'est-à-dire, les gamins se lavent pas les dents le soir, ouais, quand t'es grand, tu te laves les dents.
1: Non, bah, quand t'es petit, tu crois que c'est plus sympa de se laver les dents quand t'es adulte, alors que, parce que, bah, les petits, ils ont toujours la flemme de se laver les dents.
0: Tu feintes.
1: Ouais. Et alors que, bah, t'as toujours la flemme, mais c'est juste une question d'hygiène, en fait.
0: D'accord.
1: T'es obligé, hein. Matin, midi et soir, hein. Normalement, moi, c'est trois fois par jour, hein.
0: Il faut faire après chaque repas.
2: Bah, moi, oui. Je rejoins un petit peu l'auditeur, c'est que, bon, gamin, j'avais l'impression qu'il y avait que les adultes qui se lavaient les dents le soir.
0: Oui, c'est vrai.
2: Je me lavais les dents le matin. Maintenant, ma fille se lave aussi les dents le soir. Mais moi, à mon époque, c'est pas si vieux. Mais non, on se lavait pas les dents le soir.
0: Moi, quand j'étais petit, dégueu, je comprenais pas pourquoi les adultes tiraient la chasse tout le temps.
1: Non, mais maintenant, ils font des brosses à dents pour adultes. Donc ça, c'est bien. C'est des brosses à dents rigolotes. Tu vois, t'as 5 positions. Ça, il y a des trucs de vibration.
0: Non, c'est alors dans 110.
3: Ce qu'il y a dans le tiroir là.
0: Non, c'était un cadeau.
3: Ne mets pas de dentifrice.
0: Ça va piquer. Ça peut piquer.
1: C'est fait. Il y a pas un truc d'adulte que vous imaginiez plus marrant quand vous étiez enfant?
0: Ouais, justement.
1: Pascal nous dit les poils. Petit, je trouvais ça drôle. Maintenant, ça me saoule de me raser.
0: C'est vrai.
1: C'est vrai.
0: Se raser, bah ouais.
1: Ouais.
2: Ah ouais, c'est lourd.
0: Au début, tu dis, je vais me raser. Une fois, après, t'es obligé de te raser tout le temps. C'est pour ça que tout le monde est barbu maintenant. C'est que de la feignantise.
2: C'est de la flemme.
0: C'est de la flemme.
1: Ah ouais. Ouais, bah, vous laissez quand même un petit truc de 2-3 mm.
0: Oui, mais les vrais gens qui font de la thune, ils sont rasés de près.
2: Ils sont rasés de près.
0: Les gars qui réussissent dans notre pays, ils ont pas la barbe de faux américains.
3: C'est vrai.
0: Nous, on est des intermittents, nous, toi. Les vrais, les commerciaux, t'as vu les mecs, ça
1: bien
0: sent là. C'était
1: sûr.
0: Quoi là, les trucs dans les années 80,
3: le brut de Fabergé.
0: Le brut de Fabergé, mon gars, il y va.
1: L'aftershave,
0: voilà, ils ont d'oseille ces gars-là. À cause des garçons, et Aretha Franklin sur Nostalgie. Bonjour et bon réveil.

0: C'est Alain Chamfort qui a produit ce truc-là. Hein. C'est génial, hein. C'est à cause des garçons sur Nostalgie.
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0: Oui. 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
0: Il fait blender.
3: Ah, il fait blender. Il fait gourde aussi, gourde perso.
0: Gourde. Tu vas pas te trimballer avec une gourde avec un fil.
3: Regarde, moi je me trimballe avec ma gourde. Si j'avais mon smoothie à l'intérieur.
0: T'as pas un fil.
4: Ah, il y a pas de fil. Mais non, tu sais, t'as le socle, t'as la base, et puis en fait, c'est interchangeable.
0: Ah là là, pardon, j'ai cru qu'on était à Nostalgie, c'était comme avant.
4: C'est interchangeable.
0: C'est marrant parce que tu peux faire de la bouffe, tu sais, tu mets des pois chiches, t'appuies sur le bouton et ça fait du mousse.
4: Ça fait du houmous.
3: Non, mais tu vois, toi qui sers beaucoup de glaçons aussi, tu peux faire de la glace pilée.
0: Non, je m'en fous de la glace pilée.
3: Non.
0: Ah non, non, ça fond trop vite. Ça fond trop vite.
3: Et la glace pilée.
0: J'ai une tête à boire du mojito, moi.
3: Non, mais tu veux te faire un beau plateau de fruits de mer, par exemple. Tu présentes ça avec de la glace pilée tout autour, avec des citrons que t'as coupé grâce à ton ninja.
0: Tu sens un peu, on a Trouville là. Sandy, elle est là en train d'ouvrir des huîtres.
3: Complètement.
0: Bon, bah, c'était une belle semaine avec Ninja. On les remercie. 7h28, les infos, on revient juste derrière. 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
10: Bonjour, le blocus des lycées, alors que le mouvement a dégénéré hier en scène de violence urbaine, notamment dans le Haut-Rhin, le ministre de l'Éducation va recevoir les organisations lycéennes. Les Bleus de l'ère Zidane retrouvent l'Italie ce soir au Stade de France en Ligue des Nations. La météo, un temps variable. Mais avant de développer ces titres, c'est parti au Parc Expo Mulhouse pour 11 jours de fête. Les journées d'octobre crues 2026 sont commencées hier et comme d'habitude, la foire gastronomique ou artisanale d'automne est couplée au show floral Foliflore. Comme chaque année, il y aura aussi un concours gastronomique. Écoutez Jean-David Gerbert, le commissaire général de la manifestation.
11: Cette année, c'est la Corporation des Bouchers qui organise le premier concours de la meilleure Fleischnacka. C'est un concours qui n'existe pas encore. Et donc, c'est à Mulhouse que ça va naître. Alors, moi, la Fleischnacka, je l'ai découverte un peu sur le tard. Peut-être parce que je suis barinois d'origine et qu'il y en a un petit peu moins. Oui, j'ai même un peu plus de 18 ans. Je travaillais pour un traiteur qui est présent sur les journées d'octobre, d'ailleurs. C'est traiteur Bringel que, voilà, beaucoup qui le connaissent, qui a le restaurant Folie Saveur au cœur de Foliflore. Et donc, c'est en faisant des extras pour ces traiteurs que j'ai découvert la Fleischnacka. Et j'ai tout de suite adhérer au produit.
10: Des propos recueillis par Mathieu Frey, les JO et Foliflore, c'est au Parc Expo de Mulhouse jusqu'au 11 octobre. Pour en savoir plus, journée au pluriel-octobre.fr. La suite du mouvement des lycéens, à Mulhouse en particulier, il a touché les lycées Montaigne, Lavoisier, Louis Armand hier avec plusieurs centaines de manifestants, plusieurs milliers même. La situation s'est envenimée à plusieurs reprises avec des scènes d'émeutes urbaines autour de la Porte Jaune. Des scènes similaires ont été observées à Saint-Louis et Colmar. Au total, 35 personnes ont été interpellées dans le Haut-Rhin, 25 gardées à vue, 10 blessés légers, dont 7 policiers et gendarmes et 3 manifestants et pas mal de dégâts sur le Molibdène. Billy Urbain, les préfets du Haut-Rhin comme du Bas-Rhin ont fermement condamné les violences et dégradations et apporté leur soutien aux forces de l'ordre en interdisant vente, transport et utilisation d'artifices. 18 lycées et collèges seront fermés aujourd'hui en Alsace, dont 7 dans le Haut-Rhin, comme les lycées mulhousiens Lavoisier, Spetzer, Montaigne, Mermoz à Saint-Louis, Camissé, Blaise Pascal à Colmar et le collège Kennedy de Mulhouse. Des cours à distance y seront assurés. Le ministre de l'Éducation recevra les associations lycéennes et de parents d'élèves ce matin. Le gouvernement a présenté son budget 2027. 43 milliards d'euros d'économies sont prévus pour redresser les finances publiques. Les retraités et fonctionnaires pourraient notamment être mis à contribution. Jordan Bardella continue d'être accusé d'antisémitisme. Mediapart affirme avoir authentifié des messages datant de 2013 attribués au président du Rassemblement National qui nie toujours en être l'auteur et va porter plainte à nouveau. Enfin, les Bleus de Zinedine Zidane retrouvent le Stade de France ce soir. Les footballeurs tricolores affrontent l'Italie pour leur troisième match de Ligue des Nations. Côté météo, pour terminer, attention aux brumes ce matin plus ou moins épaisses qui se dissipent pour laisser place à un ciel variable. Alternance de passages nuageux et d'éclaircies dans une ambiance à peine rafraîchie. 13 à 14 actuellement, 21 à 22 pour les maxi. 7h33, bon réveil.
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13: Vous n'êtes jamais parti en vacances avec Sandy. Voici un titre qui lui va très bien. Petit déjeuner en paix, Stéphane Escher.
14: On fait un bisou à Michel, alias Mimiche la moustache. Il est parti un petit peu plus tôt que chez lui ce matin. Il nous écoute avant d'aller au boulot. Ciao.

0: Ça y est, on peut te parler? Ah ben non, apparemment non. Je dis, est-ce qu'on peut te parler?
1: Ah oui, mais parce que j'ai entendu des choses dans mon casque et je t'entendais pas toi.
2: C'est la voix de Philippe.
0: On dirait une pub pour les trucs pour les gens qui entendent mal. Tu sais,
1: sur
0: France 3 vers 11h du matin.
1: Ah,
0: vous travaillez à la radio? Vous n'entendez plus votre collègue? Florian à Bordeaux, vous nous entendez bien, Florian?
3: Bonjour, ouais, je t'entends très bien, merci.
0: Pas Florian.
1: Salut Florian.
0: C'est un fan de l'UBB.
1: Ah, l'UBB.
0: Va bien l'UBB?
3: Union Bordeaux-Bègles, ouais, le rugby.
0: Bon, alors ils sont combien? Cinquième là?
2: Cinquième.
3: Ouais, c'est ça.
0: Il n'y a pas un match là, prochaine?
2: Demain, contre Lyon, demain après-midi.
0: Ah, Lyon, ils étaient devant, ils étaient devant Lyon.
2: Eh oui.
3: Eh oui.
1: On va regarder ça.
0: Bon, allez, on joue avec vous.
1: Oui, des vacances à la montagne, peut-être pour vous dans une minute, Florian, pour partir en famille. Vous choisirez peut-être la résidence Bellambra Club du Diva, c'est à Tignes. Super bien situé, il y a hammam, vue panneau, des pistes à moins de...
0: chez elle, il y a une vue panneau.
1: Il y a les pistes
2: non. C'est une vue sur un panneau.
0: Ah ouais, ouais, c'est ça.
2: Oui, oui, c'est
0: écrit,
2: pas ça du tout. L'accuse.
0: Ah merde, je suis à Tignes.
1: Il y a piano bar le soir.
0: Ah,
1: et
0: ça
1: puis,
0: c'est bien ça.
1: Et puis des casiers chauffant pour les skis, ça c'est génial. Ça évite que ça goûte dans l'appart, tu vois.
0: Ah non mais attends, c'est trop bien.
1: Bah ouais,
0: il y a un petit côté luxe un peu, Florian. Vous avez compris les vacances qu'on vous propose.
3: Ouais, ouais, ouais, c'est cool.
0: Face à vous, il y a 10 cases. Golo, golo, dans quelle case alors?
3: 6.
0: La case numéro 6. Oh, bah tiens, on n'en avait pas eu de la semaine. C'est une question imitation, Sandy.
1: Ah, très bien. Florian, vous allez nous imiter Julien Doré.
0: L'artiste, le chanteur. On y va? C'est prêt? C'est parti.
3: Sur le bord du lac, Léman.
0: C'est qui?
3: Il y a des filles, il y a un panda. Julien Doré.
0: Non, c'est bon, on dirait Vincent
2: Delerme.
0: Vincent
2: Delerme. Le début.
0: Fais voir, le lac encore.
3: Sur le
0: truc, coco, cali.
3: Michel, coco, vanille, je sais plus.
0: C'est bien, on écoute quand même. C'est à s'y méprendre. Bravo.
1: C'est
0: à s'y méprendre.
1: Bravo, bravo Florian. 2000 euros de vacances avec Bellambra Club. Vous partez en famille avec votre femme Anita et puis votre fille Lou.
0: Quelle arnaque.
1: C'est bien.
3: Vous êtes bien généreux, merci.
0: Ah, mon pote, je peux te dire.
1: Clairement. Ouais.
0: La première fois que j'entends quand même Vincent Delerme. C'est pas à nous les cadeaux, c'est pour vous Florian, vous avez compris le système. Les 1 de ces 4, bonnes vacances à vous.
3: Merci à vous.
0: Allez, Lu Bébé. Aretha Franklin, Coco Caline sur Nostalgie.

0: cette fin. Aretha Franklin sur Nostalgie, les démons de minuit, et puis Sting dans un instant sur Nostalgie.
1: Bah ouais, le plus grand fan de Sardine au monde, c'est son anniversaire aujourd'hui. Justement, on va découvrir la playlist de vos tubes préférés de Sting dans 10 minutes.
0: Vous allez bien, on est sur Nostalgie, on partage ces longs moments ensemble, on est ensemble jusqu'à 10h ce matin.
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0: c'est pas le plus grand tube des années 80, ça image les démons de minuit sur Nostalgie, les 8h moins 10.
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0: On le connaît pas Sting, nous?
2: Bah si, c'est un copain, franchement, on a passé deux soirées avec lui, c'était trop bien.
0: C'est vrai qu'on a passé deux soirées avec lui, ouais. La deuxième soirée, il nous a pas reconnu.
2: Oui, c'est vrai.
0: C'est son birthday.
2: Eh oui, oui, oui. Justement, c'est quoi votre tube préféré de Sting?
0: Mylène de Paris nous a proposé Stolen Car. Avec Mylène, hein?
2: Mes deux chanteurs préférés ensemble, je ne peux qu'adorer ce tube, c'est ce que nous a écrit Mylène. En 2015, Sting et Mylène Farmer reprennent Stolen Car en y ajoutant du français, carton immédiat.
0: Pierre de Strasbourg. Ça, je peux te dire, waouh.
2: Il dit, je me souviens, j'étais en stage sur Bordeaux à cette époque, j'avais acheté le 45 tours juste avant de prendre mon train, je l'avais loupé. En 1985, Blue Cheyenne dénonce la guerre froide et devient un énorme succès. La même année, Sting chante aussi sur Money for Nothing de Dire Straits.
0: John de Bordeaux, Englishman in New York.
2: Et j'adore écouter cette musique quand je prends la route le matin, quand je ne peux pas vous entendre. Sortie en 1988, la chanson marche surtout en France et raconte l'histoire d'un écrivain anglais installé à New York.
0: Claire d'Avignon nous propose d'écouter All for Love. Let's make it
2: all for love. All for love. J'ai découvert cette chanson sur le tard, ce que nous a écrit Claire, grâce à un film que regarde ma fille. En 96, Sting chante avec Bryan Adams et Rod Stewart pour la BO Disney des Trois Mousquetaires.
0: Je peux en mettre une, moi?
2: Vas-y.
0: Fragilidad, en portugais, en brésilien. C'est tellement beau.
2: Ah, c'est beau, ouais.
0: Nadia de Marseille, Fields of Gold. Ça aussi, c'est beau, hein.
2: Cette chanson, un feu de cheminée, un plat en sauce, et voilà une bonne soirée d'automne pour moi, pour Nadia en tout cas. Sortie en 93, c'est l'une de ses chansons les plus reprises. Sting sera fait chevalier en 2002 et collabore ensuite avec Shaggy et Maître Gims.
0: Bien sûr. Qu'est-ce qu'on bouffe ce soir? C'est pas des rognons. Sauce champignon, là.
3: Chérie, je t'ai préparé une poule au pot.
0: Il sait pas. Il sait pas Sting, ah, qu'on fait un bourguignon, une grosse sauce aux champis. Eric Denis pour terminer, des atroces. Quel tube.
2: Il dit, j'ai toujours trouvé cette chanson super planante en 99. Donc Sting mélange pop et rail avec Cheb Mami. Énorme tube mondial décliné en 9 langues.
0: Bon tiens, on va se faire Sting maintenant. Fais péter le flutio, Englishman in New York. C'est le guy, Sting, il aime bien la New York. Bon, il a l'oseille pour y aller.
2: Ah bah oui, ouais, machin.
0: Et à chaque fois, tu lui demandes, tu peux, Sting, tu peux nous ramener des M&M, c'est des Converse? Et ben, cherche pas. Ouais. Il te les ramène. Des couleurs qui n'existent pas en Europe.
2: C'est le bon poteau, lui.
0: C'est le poteau, l'ami Stingo. Englishman in New York sur Nostalgie.

0: Allez, on va rentrer là. Tu mets ton manteau. Tu vois bien que tu saoules tout le monde s'est barré. Comme disait ma mère, ça. Sting, Indeep, Jean-Jacques Goldman et Stéphanie, on est sur Nostalgie, c'est Philippe et Sandy, on est en pleine forme, il nous reste deux heures d'émission, on va faire que les couillons.
1: Il va y avoir du raffut au Stade de France ce soir, un retour de Zidane au stade, en plus face à l'Italie.
0: Zinedine Zidane, le nouveau sélectionneur.
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0: C'est pas gagné pour Stade 2. Sur Nostalgie, bientôt 8h.
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0: 8h01, vous avez choisi Nostalgie, soyez les bienvenus. Nostalgie à Mulhouse, voici ce qu'il faut retenir de l'info, David Madinier.
16: Bonjour, la mobilisation des lycéens s'intensifie et elle a dégénéré hier dans de nombreux endroits, notamment en Alsace. Dans le Rhin, 35 personnes ont été interpellées, 10 blessées légèrement, 7 membres de force de l'ordre, 3 manifestants et des dégâts importants sur les mobiliers urbains. Les préfets du Haut-Rhin et du Bas-Rhin ont fermement condamné les violences et dégradations. 18 lycées et collèges seront fermés aujourd'hui en Alsace, dont les lycées Montaigne, Lavoisier et Schweitzer de Mulhouse et le collège Kennedy. Les cours à distance y seront assurés. Le ministre de l'Éducation lui recevra les associations lycéennes et de parents d'élèves ce matin. Jordan Bardella maintient ses démentis face aux accusations d'antisémitisme. Mediapart affirme avoir authentifié des messages datant de 2013 attribués au président du Rassemblement National. Le média s'appuie sur une conversation Messenger téléchargée auprès de Meta puis authentifiée par huissier. Jordan Bardella conteste toujours et annonce une nouvelle plainte. Et puis en foot, les Bleus de Zidane affrontent l'Italie ce soir au Stade de France pour la troisième match de Ligue des Nations. La météo pour terminer, eh bien après dissipation de la grisaille matinale, c'est un ciel variable qui se met en place, alternance de passages nuageux et d'éclaircies. Le thermomètre qui indique 15 degrés actuellement grimpera jusqu'à 21 à 22 pour les maxis. Il est 8h02, très belle journée.
0: Les matins d'Nostalgie, Philippe et Sandy. 8h02 sur Nostalgie. Yep, c'est le week-end les copains. C'est cool, on est sur Nostalgie. On a la grosse ambiance ce matin. Ça va Sandy?
1: Ça va Philippe. Il y a Tino qui nous a écrit. Il va partir plutôt du boulot aujourd'hui. Il a prévu d'aller donner ses plaquettes près de chez lui dans un centre EFS avant de profiter de son week-end.
0: Ça c'est une bonne action parce que ça sauve des vies. Évidemment, ouais, on en a besoin. In Deep, Jean-Jacques Goldman et Stéphanie. On est sur trois gros tubes Nostalgie. Bon week-end, 8h03.

0: sur Nostalgie. Ce soir à minuit, ça recommence. On vous envoie du disco funk, c'est trop bien comme ça quand vous allez ou rentrez du resto. On s'occupe de tout, on a les meilleurs DJ évidemment. 8h06 sur Nostalgie.
1: L'info qui va bien.
0: Oui Sandy.
2: C'est la journée mondiale du sourire, Philippe.
0: Bonjour.
2: Bonjour.
0: Sandy.
2: On a suivi quelques enquêtes sur lesquelles on est tombé. Il est plus facile de sourire à un inconnu qu'à une personne de son entourage.
0: Oui, tu lui dois rien. C'est juste de la politesse.
2: T'en es la preuve vivante. Hein.
0: Bah moi dans les ascenseurs, moi ici je suis adoré moi Sandy au sein de l'immeuble. Je dis bonjour à tout le monde.
3: Oui, mais non c'est mais ça. C'était le
0: non mais j'ai pris la valise. C'est vendredi, moi je suis déjà chez moi. Je suis rentré.
2: C'est vrai que tu souris plus aux inconnus qu'à nous quand même. Hein.
3: Allez tiens.
2: Parce que tu nous aimes, tu peux dire ça hein, si tu veux.
0: J'ai plus besoin de sourire. De toute façon, vous les recevez mal. Donc.
2: Le sourire améliore l'humeur. Ah tiens, tu vas nous le dire. Des autres, mais aussi de soi-même.
0: Ouais.
2: Un sourire te détend instantanément parce que ça libère de la dopamine dans ton corps.
0: Sourire, puisque c'est grave. Alain Chamfort.
2: Est-ce que les fois où tu souris, tu te sens mieux?
0: La fois où t'as souri l'année dernière.
3: Tu te souviens?
0: Tu te souviens? C'était un film de Louis de Funès, je crois.
4: À mon vélo.
2: Est-ce que ça t'a fait du bien?
0: Je souris, moi.
2: Tu vois, là, on rigole, ça fait du bien.
0: Oui, c'est vrai, je suis payé, là.
2: Ça détend.
3: Ça fait du bien parce que
0: ça fait bien parce que je prends de la thune.
2: Il y a un gars aussi dans le monde qui a le plus grand sourire du monde. Il a une grande bouche, faut le dire. Ok, quand il sourit, eh ben son sourire fait 26 cm de large.
0: Ah ouais, d'accord.
2: Ah ouais,
0: on voit toutes les dents.
2: Toutes les dents.
3: Les deux commissions, 26 cm.
0: 26 cm, c'est énorme.
2: Ça doit être communicatif en même temps. Tu vois, t'as envie de sourire. Le sourire, c'est l'expression que ton cerveau reconnaît le plus vite.
0: Mmh. Ah oui, d'accord.
2: Tu comprends ça?
0: Ouais. Non, mais attends, j'ai fait des études quand même. C'est mon brevet des collèges. Non, en fait, je pense qu'elle croit que tu es à l'EHPAD. Hein. En fait, quand tu viens le matin, t'es à l'émission de radio, tu viens voir papy à l'EHPAD, toi.
3: Il vient, Pépère.
0: Ça va, t'en détails.
3: Alors,
0: allez, viens, on va voir Pépère.
3: Assis-toi, on va t'expliquer comment ça se passe là-bas.
0: Voilà. On est pas quand je vais te l'accorder. Oui, j'ai compris. En fait, je crois que Sandy, c'est elle qui va payer ma convention obsèque. Elle a déjà casqué, elle veut que je m'en aille.
2: Bien sûr. On n'a pas toujours souri sur les photos, ça c'est vrai.
0: Parce
2: c'est...
0: qu'on a des têtes d'abrutis quand on sourit.
2: Ouais, c'est que depuis le début des années 50 qu'on a commencé à sourire.
0: Bah, faut y sortir de la guerre, les autres. Je veux dire, peut-être pas trop envie de sourire. Eh, trop bien, les Allemands!
2: Bon, après, c'est vrai que maintenant, tu fais des photos d'identité, on te demande de faire la gueule et pas sourire.
0: Mais ils te demandent d'avoir une tête de terreau, quoi.
2: Non, c'est horrible. C'est horrible. Et puis, un dernier truc, c'est que le sourire peut vous aider cet hiver parce que ça réchauffe ton visage comme si ça faisait une petite couverture. Tu vois, tu souris, t'as l'impression d'avoir une petite couette dodo sur les joues.
0: Je me casse, moi.
3: Je te prends vraiment pour.
2: Allez, te ramène dans ta chambre.
0: Justement, j'ai besoin de toi, faut que tu me changes. Goldman sur Nostalgie. Encore un...

0: 93, nostalgie tous les tubes 80 et notamment Billy Joel. Parce qu'on s'est un petit peu énervé là depuis 2-3 heures, on peut aussi écouter ce magnifique chanteur, l'un des plus grands du monde, Billy Joel, pour Honesty.
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0: numéro 1 pendant des semaines au top 50, la princesse Stéphanie pour Ouragan. Des frites. 8h22.
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0: Sur Nostalgie, on accueille Laetitia dans le Bas-Rhin à Wolfisheim. C'est ça, Laetitia?
3: Ouais. Salut. Salut Laetitia.
4: Bonjour à tous.
0: Bonjour et bienvenue sur Nostalgie. À quoi qu'on joue, Sandy?
3: Eh ben, retour des Bleus hein, ce soir qui affrontent l'Italie au Stade de France. C'est la Ligue de quoi de, des Nations, je crois.
0: C'est la Coupe du Monde, c'est la finale de la Coupe du Monde, ça.
3: Ah ouais, déjà.
0: On est cons.
3: Il y a les commentateurs qui sont là avec nous. Et à l'intérieur, bah, ils ont caché un artiste dans leurs commentaires.
0: Est-ce que vous êtes fort en foot?
4: Pas vraiment.
0: Eh bien, ça va bien nous aider. C'est parti.
5: Bonjour à tous et bienvenue. Troisième match des Bleus ce soir qui affronte l'Italie. Les Français qui joueront en bleu, comme toi, mon cher Tom.
6: Ah, si vous faites référence à ma soirée d'hier soir, c'est pas cool.
5: Ah, je n'oserais pas. Et à savoir que Zidane retrouve l'Italie après le fameux coup de boule d'il y a 20 ans.
6: Et tout à fait pas sûr qu'il parte en week-end à Rome avec Materazzi, même après autant d'années.
5: Assez parlé, le match a commencé. Bradley Barcola combine bien avec ses coéquipiers. La balle part à gauche, revient à droite.
6: On dirait comme un boomerang, mais un boomerang rond, un ballon quoi finalement. Mais attention, ça part en attaque.
5: Après une belle combinaison avec Ousmane Dembélé, ce dernier cherche la faille dans le dernier rideau italien. Mais cette défense italienne est impénétrable, on dirait.
6: Ce serait plutôt pas mal qu'elle décide de tomber pour la France. Attention, la frappe Zidane d'Esteban, le ball est but.
5: C'est incroyable ce qui se passe sur le coup de sifflet final. Et tout le monde est en furie.
6: Il y a même notre stagiaire qui lève les bras à côté de nous. Etienne, Déo, mets du Déo, s'il te plaît.
5: Merci à tous de nous avoir suivis pour cette victoire française. Bisous tout le monde.
0: Alors Laetitia.
4: Oui.
0: Bonne journée, Laetitia. À bientôt. Quel chanteur est caché en dedans?
4: Je dirais Étienne Dao.
3: Ah. Ouais, Étienne Dao.
0: Qu'est-ce qu'il a dû souffrir avec ça, Étienne Dao?
3: Étienne Dao, bah oui. C'est peut-être pas son vrai nom.
0: Ah bon?
3: Je sais pas. Tu sais qu'il y a peut-être un nom d'artiste?
0: Non, je crois que c'est son vrai nom.
3: Ah ouais, ouais. D'accord.
0: Chère Laetitia, bravo.
3: Bravo.
0: Vive le sport.
3: Vous allez régaler votre fils Anto avec les tout nouveaux écouteurs Bluetooth Nostalgie.
4: Ouais, il va être content parce qu'il écoute beaucoup de musique, dont Nostalgie.
0: Ah, c'est
4: et merci d'ailleurs à vous deux, enfin à vous trois surtout, et toutes vos équipes, parce que c'est super ce que vous faites tous les matins, ça nous donne la pêche.
0: Merci, bah
3: merci Laetitia.
0: Merci d'être derrière la radio. Depuis des années, on vit un rêve grâce à vous. Merci beaucoup Laetitia. À bientôt, on reste encore, on reste copains.
3: Merci.
0: Billy Joel pour tous les amoureux qui nous écoutent avant le divorce. Honesty, Nostalgie.

0: Comme dirait mon ami Julien, on n'écoute pas assez Billy Joel. Ça fait du bien, hein. Ça met tout le monde d'accord là. Billy Joel pour Honesty dans un instant. George Harrison, Bandolero et Indochine, 3 nuits par semaine les amis.
1: Un petit coucou à Charlotte de Montauban. On vous écoute avec les collègues dans l'ambulance. On roule depuis 6h ce matin.
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7: 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David Madinier.
8: Bonjour. 35 interpellations, 10 personnes blessées légèrement, 7 policiers et gendarmes et 3 manifestants et des dégâts sur le mobilier urbain. Bilan de la journée d'hier dans le Haut-Rhin, des violences commises en marge de la contestation lycéenne. 18 établissements scolaires seront fermés aujourd'hui en Alsace, dont les lycées mulhousiens Montaigne, Lavoisier et Schweitzer et le collège Kennedy. Des cours à distance y seront assurés. Le gouvernement appelle à l'apaisement. Les préfets ont interdit les manifestations aux abords des établissements fermés. Et le ministre de l'Éducation doit recevoir les organisations lycéennes et de parents d'élèves ce matin. Les Européens sous pression face à la flambée des prix du gazole. Les États-Unis réclament la mise sur le marché immédiate des réserves stratégiques européennes. Une réunion d'urgence des 27 se tient aujourd'hui pour examiner les tensions d'approvisionnement. Et puis en foot, Zinedine Zidane retrouve le Stade de France ce soir. Les Bleus affrontent l'Italie pour leur troisième match de Ligue des Nations. Enfin, les amateurs de course à pied avaient noté la date depuis longtemps dans leur agenda. Le GMTU, comprend le Grand Mulhouse Trail Urbain, revient un dimanche depuis au départ du Stade de Lille. Côté météo, pour terminer, eh bien pas mal de grisailles ce matin qui se dissipe pour laisser place à un ciel variable. Le thermomètre qui indique 14 degrés actuellement grimpera jusqu'à 21 pour les maxis.
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0: C'est marrant, George Harrison, c'était les Beatles. Dans, je crois que c'est la semaine prochaine ou la semaine d'après, je vous ai trouvé un livre audio à base de gars des Beatles. Et tout.
1: Ah, voilà. Génial.
0: Oh, bah, tiens, ça tombe bien, justement, bah, oui. 8h35, le livre audio du jour. Il est stratosphérique pour ceux qui préfèrent écouter que lire.
1: Ah oui, Dracula, vous connaissez forcément le nom. Évidemment. Cette fois, c'est sa voix qui risque de vous faire frissonner puisque c'est celle d'Omar Sy.
2: Soyez le bienvenu en ma demeure. Entrez librement et de votre plein gré. Partez sans danger et abandonnez ici un peu de la joie que vous apportez.
3: Vous êtes le comte Dracula ?
2: Je suis Dracula, oui. Je vous souhaite la bienvenue chez moi, monsieur Harker. L'air de la nuit est frais, et vous avez sûrement besoin de vous rassasier et de vous reposer.
3: Mes effets sont restés dehors.
2: Fort bien. Je vais faire le nécessaire. Permettez donc que je veille personnellement à votre confort.
0: C'est un livre audio audible. Si vous nous écoutez dans la voiture, vous avez vu la qualité du son.
1: Non, mais c'est incroyable.
0: À part à gauche, ouais. À droite, on est dedans.
1: T'es dedans direct. En quelques secondes, vous allez adorer Dracula de Bram Stoker en livre audio sur Audible avec Deva Cassel dans le rôle de Mina. L'histoire commence quand le fiancé de Mina disparaît en Transylvanie. Et pour le retrouver, eh ben, elle rassemble des lettres, des journaux intimes et des témoignages. Elle découvre alors qu'un mystérieux personnage s'attaque à ceux qu'elle aime avant de s'intéresser à elle.
0: Ouais, ben Dracula.
1: Ouais. Ce personnage... Forcément, c'est Dracula. Il se cache dans l'ombre, il s'invite dans les rêves et n'a aucun reflet dans les miroirs. On est pris avec les voix, le design sonore, les bruitages et la musique accompagnée d'un chœur de 64 voix quand même.
0: Hein, c'est pas Patrick Sébastien, c'est pas la même ambiance.
1: Non, c'est sûr. Tout est fait pour vous plonger dans l'histoire. Dracula de Bram Stoker, c'est en livre audio, donc sur Audible. Vous n'avez plus qu'à mettre votre casque et juste à vérifier que vous êtes bien seul dans la pièce.
0: Ouais, parce que c'est
1: un peu flippant.
0: Tiens, on va mettre un peu de couleur là. Bandolero, Paris Latino sur Nostalgie, 8h38.

0: se frappe un petit Pet Shop Boys là.
1: Bien sûr. Bah, les gars, vous plaisantez ou quoi? La meilleure playlist 80 est chez nous, Go West. Il y aura Toto également. Et puis l'un de notre morceau préféré de Madonna, c'est un peu Cherish quand même, c'est
2: ah
1: mignon.
2: Oui, on peut faire beaucoup de choses en 10 minutes. Comme nous envoyer des filles au 7-10.
1: 4 gosses, moi.
3: Oh, facile, hein. En 10, oh,
1: 2 ouais. et demi chaque.
2: Vous envoyez des filles au 7-10-12 dans 10 minutes. Vous gagnez votre robot multifonction Ninja Crush Boss.
1: Ninja!
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0: 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Nostalgie, Daniel Balavoine, Madonna et Toto pour Africa. Quel grand tube, quel casting, les copains. Patrice est à Tulin, près de Grenoble. Salut Patrice.
1: Bonjour Patrice.
2: Salut l'équipe.
0: Patrice travaille dans une grande surface, mais il est responsable traiteur. C'est là que t'achètes. Ah bah voilà. Parce qu'attention, c'est les passionnés qui sont derrière.
1: Donc, cuistot dans l'âme quand même.
0: Bah, ouais.
2: Oui, ça fait plus de 20 ans. Franchement, j'ai une belle équipe en plus.
0: Mais oui, trop bien. Des fois, l'impression dans les grandes surfaces. Non, derrière, ça bosse pour
1: bien
0: de vrai.
1: Sûr, bien
0: un
1: sûr.
0: Bon bout de pâté, là, comme ça, avec une bonne baguette. Allez, roule ma poule, c'est parti.
3: Bonjour Patrice, votre défi ce matin, gagner votre robot multifonction Ninja Crush Boss. Pour le gagner, vous allez avoir 40 secondes pour répondre à un maximum de questions, faire mieux que Philippe et Sandy, et vous pouvez passer à tout moment. Justement, vous voulez défier Philippe ou Sandy?
2: On va défier Philippe.
0: Avec plaisir. Oh, je sens du monde derrière vous. Vous êtes plusieurs?
2: Non, je me suis un peu écarté parce qu'on ne capte pas bien dans le magasin, donc je me suis un peu éloigné dans la rue.
0: Ok Patoche.
1: Une bonne fin de semaine pour toi, Philippe, je le sens. On y va?
0: On y va.
1: Allez, top. À quel artiste français doit-on le tube Lettre à France?
0: À Paul Naref.
1: Le temps de cuisson d'un œuf à la coque, c'est quoi?
0: Ah, ce serait pas 6 minutes?
1: 3 minutes. Quelle est la plus grande planète du système solaire?
0: Neptune.
1: Jupiter. On part en Angleterre. Comment s'appelle la femme du prince William?
0: Cathy Holmes.
1: Pardon? Kate Middleton. Combien font 5 fois 0 fois 7?
0: 0.
1: Si je suis dans le Corcovado, dans quel pays je suis?
0: En Brésil.
1: Vrai ou faux, avant d'être un musée, Louvre était une gare?
0: Oui, tout à fait.
1: Faux, c'était un palais. Dans quelle ville française se passe le festival interceltique?
0: Lorient.
1: En 1820, nous étions 18 ou 19e siècle?
0: Dis ça.
1: T'aurais dit?
0: Je le garde pour moi.
1: 19e. C'est pas mal, j'ai l'impression.
4: Ouais, 4 bonnes réponses.
1: 4 bonnes réponses.
0: Un peu traîné. Comment ça s'appelle? Kate Middleton, c'est ça?
4: Kate Middleton.
0: La jolie brune, là.
1: Ouais. Ou Catherine Middleton.
0: Moi, les rois, les princesses, je m'en fous. Je veux dire.
1: 4 bonnes réponses.
0: Je suis révolutionnaire, moi. Ça te parle, la Bastille?
1: Bien sûr.
0: J'étais là, moi.
1: Il y a des cafés sympas.
0: Oh, dis donc, il y a un petit bar à Rouquin. La rue de Chamonne.
1: Quatre réponses au minimum, 40 secondes, n'hésitez pas Patrice, on y va?
2: Allez, on y va.
1: Top, comment s'appelle le palais qui siège le Sénat à Paris?
2: Je passe.
1: Le palais du Luxembourg, comment appelle-t-on l'ensemble des os du corps humain?
2: Le squelette.
1: Quel est le pluriel de journal?
2: Journaux.
1: À la base, qui chante Isn't She Lovely?
2: Stevie Wonder.
1: Combien d'années compte-t-on dans une décennie?
0: Ouais, bien joué, c'est parti.
1: Il est là, le grand chef. Et oui, grâce à votre robot multifonction Ninja Crush Boss, vous allez piler, hacher, découper.
0: Il sait, il est traiteur. Ouais. Il sait faire tous les deux. Parce que Patrice, il est traiteur.
1: Eh bah oui.
0: Donc toutes les petites les rondelles, il les utilise, mais il n'est pas comme nous, on ne sait pas où les ranger. Bien joué, Patrice.
1: Bravo, Patrice.
2: On a ta place encore dans la cuisine.
0: Ah, super. Eh bah, salut à toute l'équipe alors.
2: Eh ben, en tous les cas, merci à vous. Changez pas, vous êtes au top. On fait ça tous les matins avec vous, c'est vraiment top. Merci beaucoup.
1: Merci Patrice, gros bisous.
0: Allez, on est poteau, mon copain. Bonne rentrée.

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1: Bientôt 9h sur Nostalgie, les autres s'arrêtent, on continue jusqu'à 10h, c'est Philippe et Sandy sur Nostalgie. Oui Sandy.
2: J'en profite d'avoir écouté George Michael, il y a une super web radio Nostalgie George Michael qui vient d'ouvrir, allez l'écouter, hein. Franchement c'est top.
1: Et il y a quoi dessus?
2: Bah George Michael.
3: C'est bien fait, hein.
1: Bon, une fois qu'il y a un truc qui tient la route, t'as sorti cette structure. Dans un instant, Daniel Balavoine, Madonna. Et puisque c'est la semaine Stevie Wonder sur Nostalgie, on va écouter les Sunlight des Tropiques de Gilbert. C'est la famille, à tout de suite.
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2: 9h01 sur Nostalgie. Nostalgie à Mulhouse. Voici ce qu'il faut retenir de l'info. David Madinier.
3: Bonjour, les 18 lycées et collèges fermés aujourd'hui en Alsace, dont les Mulhousiens, Montaigne, Lavoisier, Schweitzer ainsi que le collège Kennedy. Des cours à distance y sont assurés. Le ministre de l'Éducation va recevoir les associations lycéennes et parents d'élèves ce matin. Les préfets ont interdit les manifestations aux abords des établissements fermés au lendemain d'une journée marquée par de nombreux débordements et des scènes de violence urbaine. Abribus, caillassés, poubelles incendiées, notamment dans le Haut-Rhin où 35 jeunes ont été interpellés, 10 personnes, 7 policiers et 3 manifestants légèrement blessés. Jordan Bardella maintient ses démentis face aux accusations d'antisémitisme. Mediapart affirme avoir authentifié des messages datant de 2013 attribués au président du RN. Jordan Bardella conteste toujours en être l'auteur et dénonce des montages grossiers. En foot, les Bleus jouent l'Italie ce soir au Stade de France. L'équipe de Zinedine Zidane dispute son troisième match de Ligue des Nations. Et puis le championnat de volley de Pro A 26-27 reprend demain. Le VMA commencera par un déplacement à Nantes. Côté météo, eh bien la grisaille domine le début de journée et se morcellera de temps à autre pour nous offrir quelques belles éclaircies cet après-midi. Le thermomètre indique autour de 14 à 15 actuellement. Comptez 21 à 22 pour les maxi.
2: Salut tout le monde, merci d'être de plus en plus nombreux, plus d'un million à cette heure précise, 9h02. Ça va Sandy ?
4: Salut Philippe, ça va. Venez nous faire découvrir votre métier maintenant. On veut connaître votre quotidien et en plus on vous offre vos écouteurs Bluetooth. Appelez-nous maintenant, 3937.
2: Comme dirait mon copain Didier, le bouton du volume est au maximum. Stevie Wonder, Gilbert, Daniel Balavoine et Toto en version longue Africa.

0: dites donc, ce serait pas l'heure de la liste de Sandy, 9h10 sur Nostalgie.
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0: Aujourd'hui, c'est la journée du sourire. Alors, on s'est demandé, c'est quoi ces petites choses toutes simples qui nous donnent instantanément le sourire?
2: Eh ben déjà, quand t'es en voiture et que tu trouves une place juste devant l'endroit où tu dois te rendre. Mais quelle aubaine! Ah oui, oui, moi ça m'est arrivé la semaine dernière, une place juste devant chez moi. J'étais tellement contente. Bon, jusqu'à ce que je me rappelle que j'avais un parking.
0: Oui, carrément.
2: Il y a une situation qui nous donne le sourire aussi quand tu retrouves un billet de 20 euros, par exemple, oublié dans une poche de blouson.
0: Ah ouais.
2: Ah bah oui, t'es heureux, hein, parce que pendant 3 secondes, tu te prends pour Jeff Bezos, alors qu'en réalité, t'as juste retrouvé ton propre argent. Hein. Et puis, il y a une phrase qui nous donne le sourire quand on l'entend. Je te laisse le bout. Ah bah oui, hein. Quand t'aimes bien les croutons de baguette, forcément, ça te fait plaisir. Après, tout dépend le contexte. Hein. Je te laisse le bout pour une baguette, c'est une forme de politesse. Dans un film X, beaucoup moins.
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0: Ça peut être le quignon également, mais il faut connaître la personne. Merci Sandy pour ces moments. Madonna avec Cherish tout de suite, un peu de douceur dans ce monde de brut. 9h12, Nostalgie.

0: La mignonnerie, signé Madonna, c'était Cherry sur Nostalgie. Comment allez-vous? Ça se passe bien? Nos réseaux sont ouverts, on peut se parler. Là, vraiment, c'est l'arrivée au boulot, on est tranquille avec vous, il est 9h15.
1: C'est quoi ton métier? 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On va essayer de trouver votre métier à 9h20. 10h20, qu'est-ce que je raconte? Et on a plein de cadeaux pour vous.
0: C'est la semaine Stevie Wonder sur Nostalgie, puisqu'on a des places pour aller le voir. 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Voilà, ça peut tomber là, les gars.
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0: Michel Berger, un petit peu révolutionnaire, plein d'emphase. C'était Mademoiselle Cheng sur Nostalgie, 9h29.
1: Il n'y a pas un truc d'adulte que vous imaginiez plus marrant quand vous étiez enfant?
0: C'est le sujet qu'on évoque depuis ce matin, c'est rigolo. Hein.
1: Ouais, et Natacha dans l'Ain a son avis.
2: Moi, quand j'étais jeune, j'adorais faire à manger. C'était un plaisir. Je me mettais le dimanche à la cuisine et puis maintenant, j'aime plus ça.
0: Bah ouais, c'est surtout que des fois, tu fais à manger à personne qui mange, quoi. Ça te rend hystérique, quoi, tu vois.
1: Et puis surtout, qu'est-ce que tu fais à manger? Moi, il y a un moment, je tourne en rond, quoi. Quand j'ai fait 6 fois des gnocchis dans la semaine.
0: C'est peut-être un peu beaucoup. Tu as vu une nutritionniste récemment? Bonjour madame, alors qu'est-ce qui vous arrive? Bah, je fais des gnocchis depuis février.
1: C'est ça, et puis je laisse un jour pour la quiche, et puis voilà quoi.
0: Ah, c'est bien.
1: Pourtant,
0: t'as des légumes verts en bas de chez toi.
1: Non, mais je sais. Déjà, faut faire manger des légumes aux enfants. Donc, t'es toujours obligé de rajouter un petit féculent à côté, parce que sinon, c'est compliqué quoi.
0: Un féculent plus des gnocchis. Je vais te donner l'adresse de mon toubib, hein. Je te laisse ma place. Il n'y a pas un truc d'adulte que vous imaginiez plus marrant quand vous étiez enfant?
1: Christian nous dit faire du jet ski, c'est cher pour ce que c'est.
0: Ah, c'est cher.
1: T'en as déjà fait, toi?
0: Ah ouais. J'adore.
3: C'est vachement.
0: Mais moi, je le fais dans des endroits où t'as pas besoin de permis.
3: Oui,
0: dans certains pays, t'as pas besoin de permis. Maintenant, faut le permis, c'est normal, hein.
3: Ouais, bah oui.
0: Mais maintenant, tu le fais avec un gars qui est devant toi.
3: Ouais, exactement.
0: 50 balais.
1: Oui, non, je confondais avec le ski nautique.
3: Rien à voir.
1: Je te voyais sur des ski nautiques et...
0: Vas-y. Alors, tu m'imaginais sur un ski nautique et là, qu'est-ce qui se passe?
1: Bah, je sais pas, je trouvais...
0: Mais je vais dire ce qui se passait. Voilà, un peu comme Jean-Claude Duss dans la neige, là, je tombais comme
1: ouais,
0: ça, c'est ça.
1: T'enfonçais, ouais.
0: Et puis le bateau n'arrivait pas à me tirer, c'est ouais. Ça que t'as envie de le message que tu veux me passer.
1: Non, mais parce que j'imaginais quand tu disais que t'aimais en faire beaucoup, je me disais waouh.
0: Oh, le jet ski, c'est, wow. Tu te poses dessus, c'est mobilette
1: ouais,
0: sur l'eau, hein.
1: Ouais, ouais, c'est vrai. Et puis, le truc d'adulte qu'il imaginait plus marrant quand il était enfant, pour Fanny de Marseille, c'est ça.
4: Avoir des gosses. Ah, c'était plus marrant de jouer à la poupée que d'avoir des gosses.
0: Mmh. Et t'as pas payé les études supérieures, chouchou. Hein.
1: Non.
0: T'as pas commencé à payer la double licence.
1: Ils sont pas en plastique, les nôtres.
0: Ou l'Audi ou la BM est très très loin dans ta tête. Allez, dégage, je peux pas t'acheter. 9h31, Stevie Wonder, Isn't She Lovely, sur Nostalgie pour vous.

0: C'est votre playlist préférée. Tous les tubes 80 et tout en haut, il y a Nuit Sauvage des Avions.
1: C'est quoi ton métier?
0: Alors qu'est-ce qu'on fait? On va où? Eh ben on va à Lombèze. Bonjour Xavier.
2: Bonjour Xavier.
3: Bonjour Philippe et Sandy, trop fan d'être avec vous.
0: Et c'est gentil.
2: Merci Xavier.
0: Soyez le bienvenu. Vous appelez du Gers.
3: Merci.
0: Nous avons une minute pour trouver votre travail. J'ai quelques questions. C'est parti.
2: Est-ce que c'est un métier de service?
3: Oui.
0: Donc le Gers, est-ce qu'il y a des canards autour de vous?
3: Bah plein.
0: Ah bah voilà.
2: Vous allez chez les gens?
3: Ouais.
0: Alors, c'est un métier de vente?
3: Pas vraiment.
0: Un métier rural?
3: Pas du tout.
2: Non.
3: Pas du tout.
2: Vous réparez des choses chez les gens?
3: Non plus.
0: Est-ce que vous installez des paraboles TPS?
3: Non.
2: Vous allez chez les gens et vous leur laissez des choses?
3: Oui.
0: Ou installer peut-être? Installer des choses?
3: Aussi.
2: Ah. Ok.
0: C'est de la technique, pompe à chaleur?
3: Non.
0: Ballon d'eau chaude?
3: On va dire que c'est plutôt.
0: Ouais, vas-y.
3: Artistique, quelque part.
0: Vous faites des tags sur les maisons des gens?
2: Non. Vous êtes dans la peinture?
3: Non.
0: Ou la lumière?
3: Ça peut.
0: Architecte.
2: Oh!
3: Ah!
0: C'est ça?
2: C'est ça?
3: Ouais, c'est ça.
2: Oh!
0: Parce que comme t'as bafouillé, il y a eu le art avant le bip et architecte après. Vous êtes architecte, bien sûr que c'est un métier artistique, bien sûr, Xavier.
2: Bien sûr. Vous nous en parlez un petit peu?
3: Après, une autre particularité, c'est que je fais les dessins, je fais les projets et je réalise aussi moi-même les travaux.
0: Ah, c'est génial.
2: Génial.
0: Ah, comme ça, vous n'êtes pas emmerdé, comme ça, vous êtes tranquille.
2: Vous êtes un peu.
3: Les
2: vous êtes
3: clients
2: un peu...
3: non plus, voilà, ils n'ont pas 36 interlocuteurs.
2: Vous êtes maître d'œuvre, en gros.
3: Ouais.
0: Ouais. Et c'est quoi, faites des maisons, des trucs.
3: Non, pas des maisons, de l'intérieur des maisons, de la rénovation surtout. Ouais. Et...
0: C'est quoi les codes? À un moment, c'était un peu le grito, machin. Maintenant, c'est quoi?
3: Oh, maintenant, c'est surtout en fonction de ce que veulent les gens. Et puis
2: le vert canard.
3: Le vert canard dans le Gers. Ouais. Non, bah, ça dépend. Et puis ça dépend de leur nationalité, ça dépend si c'est leur campagne, si c'est leur maison.
0: Il n'y a pas de règles. Moi, chez moi, c'est un peu vert et noir, comme un grand hôtel.
2: C'est beau. J'adore.
4: Ah, j'adore, oui, l'intérieur.
3: Ça doit être grand et lumineux, alors, chez vous.
0: C'est grand et lumineux.
2: Oui, c'est un château.
0: Pas chez moi. Là, ça appartient au Crédit Agricole.
3: Ouais,
0: pour 20 berges. Enfin, je dis chez moi, mais bon. Bon, mais merci, Xavier. Merci.
2: Bravo.
0: C'est cool.
2: Xavier, on vous envoie.
3: De nous animer nos matinées, en tout cas.
0: Avec plaisir.
3: Vous bossiez jusqu'à 10h maintenant.
0: C'est bien,
3: hein. Vous entendre. Ouais.
0: On est content. On n'a pas pris de thune de plus. Hein. C'est vraiment, ça a fait une bêtise ce jour-là de pas.
4: Ça n'a pas été bien vu ça.
0: Et là, on vise midi là, comme ça, on arrive à l'apéro.
2: Ouais.
0: Ça bloque.
2: Pour vous remercier, on vous envoie vos écouteurs Bluetooth Nostalgie. Bravo, Xavier.
3: Eh ben, c'est trop gentil. Merci à vous.
0: Allez, Xavier, puisque vous avez une voix d'Italien avec cette voix profonde, là, voici Zucchero et Paul Young. C'est à l'ancienne, ça. Senza una donna. Vas-y, Sandy. Allez, direction Thoiry, on est bien.

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1: Bonjour Emmanuel, bienvenue sur Nostalgie.
2: Qu'est-ce qu'on peut faire pour vous ?
3: Bonjour à toute l'équipe. Voilà, j'ai un son dans la tête depuis très longtemps, depuis des années, j'arrive pas à retrouver ce que c'est. Ça date des années 80. C'est que de la musique, donc voilà, je voudrais vous m'aider à le retrouver.
1: Est-ce que on s'appellerait les renseignements ? Vous nous prenez pour qui, Emmanuel ? Allez-y.
3: Alors, au synthétiseur, j'essaye.
1: Au synthétiseur.
3: Ouais, j'ai trouvé un vieux synthétiseur, j'essaye.
1: Je crois qu'il y a une livraison, Emmanuel. Moi, je l'ai. Hein.
3: Vous l'avez ?
1: Ouais, je l'ai, moi, c'est sûr.
3: D'accord.
1: Tu l'as, Sandy, ou pas ?
2: Non, pas du tout. Ah, ça me dit quelque chose, mais je suis incapable
1: alors,
2: de
1: le dire. Vous êtes musicienne ou pas ?
3: Non, pas du tout.
1: Vous avez utilisé exactement le même synthé.
2: C'est énorme.
1: C'est Blue Feather, Let's Funk Tonight.
2: Waouh.
3: D'accord, ok. Oh, vous pourriez me l'écrire que je le retrouve.
1: Blue Loulou, Bezézer, Let's Funk Tonight. Vous appelez dès que vous avez un problème, hein.
3: Ok, pas de soucis.
2: Bisous, Emmanuel.
3: Merci.

0: Ça sent le cuir des darons. Ça.
1: Je découvre cette chanson.
0: Let's Funk Tonight. Je crois qu'il y avait un français là-dedans. Italien et français. C'est le groupe Blue Feeder. Voilà, demandez-nous si vous avez besoin de la musique. C'est un peu notre spécialité, ça et les rouleaux de printemps.
1: Dès lundi, on va vous envoyer vous éclater en famille au Futuroscope à 7h35. Soyez bien là. 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
0: Bonjour Guillaume.
2: Eh ben salut tout le monde.
1: Salut Guillaume.
2: Comment ça va?
0: C'est pas bien mal et toi, qu'est-ce que tu racontes? Ça va la famille?
2: Oui, ça va, tranquille. Là, 6 étages en dessous toujours. Puis un jour, ben, je vais vous rejoindre. Je vais gravir les étages peut-être quand je serai grand.
0: Alors, en même temps, t'es près du parking. Bonne matinée, bon week-end à
1: bisous.
0: Tous.
2: Salut à tous et bon week-end. Simple Minds qui arrive. Ou encore chez la Be Devotion, on va continuer, on va danser avec Spacer. C'est tout de suite.
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0: Et bienvenue sur Nostalgie. Encore plus de musique, c'est Guillaume Aubert. On passe la matinée ensemble avec Simple Minds tout de suite. Mandela Day. 10h.

Nostalgie, cette matinée commence très bien avec cette guitare, cette basse, le son de Niles Rogers et Bernard Edwards du groupe Chic. Ils ont écrit cette chanson et ils ont fait ce cadeau extraordinaire à Sheila, des couettes des années 60. Elle est passée directement au short à paillettes sur la piste du Macumba. C'est vachement bien, c'est une autre dimension. Sheila B. Devotion, Spacer, bienvenue sur Nostalgie.

0: vous fait plaisir, etc. 39 37, vous appelez maintenant. C'est Will qui vous accueille. 39 37. Tout de suite, je vous offre une nouvelle demi-heure non-stop avec tous les tubes que vous aimez. AA qui arrive, Lionel Richie ou encore Talk Talk avec Such a Shame. À tout de suite.
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Delphine de Nîmes chante toute seule dans sa voiture ce matin. Merci pour votre message. Et voici Aviateur de Véronique Jeannot. Et comme je suis votre pilote de ligne ce matin, mesdames, vous le savez, je voulais vous le rappeler quand même qu'il est important de se faire dépister régulièrement, car un cancer du sein détecté tôt se guérit 9 fois sur 10 en ce début d'octobre rose. Je voulais rappeler tout ça. Véronique Jeannot avec Aviateur, il y a aussi Talk Talk. Puis Véronique Sanson arrivera peut-être dans la matinée tout à l'heure. Bonne matinée avec Nostalgie.

On adore la bonne musique, vous le savez. Et puis le grand Stevie Wonder a choisi Nostalgie pour vous offrir vos places pour aller le voir le 15 octobre à l'Accor Arena à Paris. Dès que vous entendez deux Stevie Wonder à la suite, vous appelez le 3937. Pour l'instant, voici un autre grand, c'est Lionel Richie, évidemment, sur Nostalgie.

0: bah, vous écoutez toute Nostalgie et merci beaucoup.
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0: C'est clair que ça passe très vite et vous vous inquiétez pas, c'est bientôt le week-end. Avec Jean-Jacques Goldman qui arrive, Long is the Road, et aussi un bon Mike and the Mechanics, vous vous souvenez? Oui, Over My Shoulder. Et ne manquez pas YouTube, évidemment. Et c'est tout de suite sur Nostalgie.
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4: Oui, Sandy.
5: C'est la journée mondiale du sourire, Philippe.
4: Bonjour.
5: Bonjour.
4: Sandy.
5: Il est plus facile de sourire à un inconnu qu'à une personne de son entourage.
4: Oui, puis tu lui dois rien.
5: T'en es la preuve vivante. Hein.
4: Bah, moi, ici, je suis adoré, moi, Sandy, au sein de l'immeuble.
5: C'est vrai que tu souris plus aux inconnus qu'à nous, quand même. Hein.
0: Allez, tiens.
5: Sourire améliore l'humeur. Ah, tiens. Est-ce que les fois où tu souris, tu te sens mieux?
4: La fois où tu as souri l'année dernière,
0: tu te souviens?
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0: Nostalgie, bonne matinée avec aussi vos messages. Je fais un bisou à Vanessa qui est à Morange en Moselle, qui prend son café. Il est 11h, voici YouTube.

Là, je souris parce que je suis en train de lire vos messages. J'adore quand vous me dites je suis dans la voiture et j'oublie les soucis en chantant, mais même en anglais, quand je connais pas les paroles, je chante. Voilà, c'est Caroline qui me dit ça, qui est à Aix-les-Bains. Là, c'est en français, vous connaissez les paroles, ça s'appelle justement Laissez-nous chanter. C'est Gold sur Nostalgie.

0: Ah mais je vous l'ai dit, je vais vous faire chanter toute la matinée. Nostalgie, c'est clair. Et si vous rejoignez Nostalgie, bienvenue dans la communauté qui grandit de jour en jour. On est de plus en plus nombreux, tous fans des années 80. Le Walkman, le Rubik's Cube, même si on n'a jamais réussi à le terminer. Moi j'ai réussi à faire deux faces maximum, j'en suis pas peu fier. Et puis les années 80, évidemment, c'est de la bonne musique sur Nostalgie.
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0: Une nouvelle demi-heure non-stop avec Michael Jackson, ne manquez pas Indochine ou encore Elton John, tout de suite.
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0: Nostalgie, je suis très content d'accueillir Christine. Bonjour Christine, vous êtes où exactement?
1: Alors moi j'habite à Nice.
0: Ah d'accord, très bien. Et puis vous êtes grande fan de Eagles. Avec Hotel California, ça vous rappelle plein de choses. Ça vous rappelle quoi par exemple?
1: Ah, ça me rappelle mon adolescence, ouais. Je rêvais au Prince Charmant.
0: Ah bon?
1: Et le solo guitare qui est tellement magnifique.
0: Ouais.
1: Ouais, c'est vraiment un super morceau.
0: Bon bah, je vous laisse apprécier, fermez les yeux et montez le son de Nostalgie, on fait comme ça.
1: Ah ben oui, comptez sur moi.
0: C'est parti.
1: Merci beaucoup.
0: Et bon week-end Christine, à bientôt.
1: Bah, vous aussi, au revoir.
0: Au revoir.

0: Qu'est-ce qu'on est bien, merci d'avoir choisi Nostalgie.
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0: Mais bon, là, ça se prépare, hein. Ça va sortir de cuisine. On est en plein coup de feu, là. Je vais vous servir dans un instant un bon Mylène Farmer. J'aime bien faire ce parallèle avec le restaurant à ce temps-là. Un bon Mylène Farmer qui arrive. Il y a aussi Julien Clerc à ne pas manquer. Et puis, évidemment, après les infos de midi, à ne pas manquer l'instant de Johnny.
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25: Nostalgie, l'instant Johnny arrive, mais voici les infos. Il est midi. Nostalgie à Mulhouse, les infos, David Madinier.
26: Bonjour Guillaume, bonjour à toutes et à tous. Le mouvement de fronde des lycéens se poursuit. De nouvelles manifestations sont en cours, notamment à Mulhouse. Les États-Unis mettent la pression sur l'Europe pour faire baisser les prix des carburants. La météo, plus de nuages que d'éclaircies. Mais avant tout cela, le parc expo de Mulhouse est en pleine effervescence depuis hier. Les journées d'octobre viennent de commencer. 320 exposants, 30 bars et restaurants. Et pour la 26e édition du show floral Folie-Flore, le thème est consacré aux histoires fantastiques. L'occasion d'y croiser de petits personnages que vous voyez sur les affiches de la manifestation un petit peu partout à travers le Haut-Rhin. Nicolas Gazu, des espaces verts de la ville de Mulhouse, nous les présente.
27: Il est tellement choupi qu'on l'a surnommé les Choupi-Flore. Voilà. C'est un peu inspiré du Gremlins quelque part, mais un gentil Gremlins. Il y a de très grandes oreilles pour tout entendre, des grands yeux qui vous observent et qui vous font craquer, hein, un petit peu comme un chat qui essaye de vous attendrir. Et il est tout recouvert de végétal. Hein. Son corps est composé de milliers de fleurs. Chaque choupi-fleur a une robe un peu différente. Et surtout, ils sont accompagnés de d'autres animaux magiques. Hein, une licorne, un petit ours sympathique et bien d'autres.
26: Les JO et Folie-Flore, c'est jusqu'au 11 octobre pour se renseigner. Et direction journée au pluriel-octobre.fr. La colère des lycéens ne retombe toujours pas. Nouvelle journée de mobilisation aujourd'hui. Les manifestants réclament pêle-mêle des profs remplaçants, la rénovation notamment énergétique des bâtiments, des emplois du temps moins contraignants et une simplification de Parcoursup. 18 lycées et collèges sont fermés aujourd'hui en Alsace, dont les Mulhousiens Montaigne, Lavoisier, Schweitzer et le collège Kennedy. Des cours à distance y sont assurés. Les préfets ont pris des arrêtés d'interdiction de manifester aux abords de ces établissements. Néanmoins, de nouveaux rassemblements sont en cours, en particulier au centre-ville de Mulhouse, autour de la Porte Jaune, où l'on signale des tensions entre jeunes et forces de l'ordre. De son côté, le ministre de l'Éducation va recevoir aujourd'hui les associations lycéennes et de parents d'élèves. Le président du Rassemblement National, Jordan Bardella, ment éhontément quand il dément être l'auteur de messages antisémites datant de 2013, révélés par le site Mediapart. C'est l'accusation ce matin du ministre de la Justice, Gérald Darmanin, qui estime assez évident qu'un militant du FN de 17-18 ans, qui aime Alain Soral, ait été antisémite. De son côté, Jordan Bardella annonce avoir porté plainte pour diffamation et pour faux et usage de faux après les publications de Mediapart. À l'étranger, les prix des carburants en flambe aussi aux États-Unis. Washington demande à l'Union européenne de mettre immédiatement sur le marché plus de carburant. Objectif, faire baisser la facture. Demande à la veille d'une réunion d'urgence des pays de l'UE sur le sujet. Et puis, les sports en foot après sa victoire lundi des Bleus, donc des Bleus face à la Belgique en Ligue des Nations. L'équipe de France joue ce soir contre l'Italie pour le compte de la troisième journée. Enfin, les amateurs de course à pied avaient noté la date depuis longtemps dans leur agenda. Le GMTU, Grand Mulhouse Trail Urbain, revient dimanche à Mulhouse. Près d'un millier de coureurs sont attendus pour ce parcours de plus de 15 km au départ du Stade de Lille. Côté météo, davantage de nuages que d'éclaircies cet après-midi. Le thermomètre fléchit légèrement autour de 20 à 22 degrés de Mulhouse à Saint-Louis. En passant par Ruffles, il est midi 3. Bon appétit.
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29: Johnny, allez bien.
25: L'instant Johnny aujourd'hui, choisi par Sandra qui est à Nancy. Elle a choisi « Joue pas de rock'n'roll ». Pour moi, Johnny Hallyday, évidemment, sur Nostalgie.

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0: Je sais, je suis en train de faire du air guitare dans le studio, c'est du grand n'importe quoi. J'ai coupé la caméra, comme ça il n'y a pas de preuve.
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0: Et le 15 octobre prochain, ça c'est important, concert unique de Stevie Wonder à Paris sur Nostalgie de Stevie Wonder à la suite. Ça veut dire que c'est le signal pour appeler et puis vous gagnez vos places VIP. Et puis l'album Song of the Key of Life qui a 50 ans, et ben vous le gagnez en vinyle plus la platine. Rendez-vous ce soir, évidemment 18h50 avec Miguel de Rennes.
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0: Que des bonnes nouvelles. Une nouvelle demi-heure non-stop avec Rick Astley qui arrive avec Sting. Encore Jean Schultes que vous adorez tout de suite.
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me fous pas de vous, Nostalgie de Stevie Wonder. À la suite, eh ben, vous gagnez vos places pour aller voir Stevie Wonder en concert. Vous n'hésitez pas tout de suite, c'est pas maintenant, hein, je vous le dis, voilà, je suis honnête, franc. Stevie Wonder, vous montez juste le son pour le plaisir. Maintenant, ça s'appelle Sir Duke. Hommage à Duke Ellington, évidemment. Francis Cabrel arrive juste après, ou encore Rick Astley sur Nostalgie.

Nostalgie Midi 42, voici comme tous les jours ma pépite. Aujourd'hui c'est Sting avec Fields of Gold. Sting, grand fan des Beatles évidemment, était très honoré, très touché quand Paul McCartney lui a dit qu'il aurait aimé écrire cette chanson. Tu m'étonnes, la grande classe. Montez le son de Nostalgie, c'est magnifique. Sting, Fields of Gold.

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1: Nostalgie, les plus grands tubes que vous aimez. En plus, la musique ne s'arrête jamais. Bon après-midi avec Blondie qui arrive, que vous adorez. Et aussi Gérard Blanc, là aussi on adore. Ça s'appelle Une autre histoire, à ne pas manquer évidemment. Bon après-midi, bon week-end.
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30: Bonjour à tous. À retenir à 13h, ce sont les 564 lycées touchés par des actions et des perturbations, alors que le ministre de l'Éducation nationale doit rencontrer des syndicats et des associations lycéennes. Des blocages qui sont émaillés de violences, de dégradations à travers l'Hexagone. Le garde des Sceaux, Gérald Darmanin, a demandé au procureur d'engager la responsabilité civile des parents en cas de dégâts provoqués par leurs enfants. L'autre sujet qui nous préoccupe, c'est le budget 2027. Le président du MEDEF, Patrick Martin a estimé aujourd'hui que le projet du gouvernement va aggraver la situation économique, alors que les textes présentés hier proposent de faire contribuer les entreprises à hauteur de près de 20 milliards d'euros l'an prochain. Le patron des patrons a dénoncé l'augmentation du coût du travail que propose le budget. Un mot du temps, après un été aux températures déjà historiquement élevées, le mois dernier a été le deuxième mois de septembre le plus chaud jamais enregistré en France. Annonce aujourd'hui de Météo France, selon l'organisme, septembre 2026 a été aussi le mois le moins arrosé, notamment et maintenant également une sécheresse historique sur le pays. On termine par du sport en foot. Après la victoire lundi des Bleus face à la Belgique 1-0 en Ligue des Nations, l'équipe de France joue ce soir contre l'Italie pour le compte de la troisième journée de la compétition. La dernière rencontre entre les deux équipes s'était soldée en novembre 2024 par la victoire des Français 3-1. France-Italie depuis le Stade de France, c'est à suivre dès 20h45.
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31: Le soleil est de retour en Alsace après une parenthèse pluvieuse. Temps sec hein, cet après-midi avec des températures de saison autour de 22 degrés. À Mulhouse et Colmar, on est même légèrement au-dessus. Et puis, bonne nouvelle, le temps va rester très agréable en Alsace pour le week-end qui arrive.
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31: Oh, il est presque 13h02 là, on va y arriver, le temps de rejoindre France Gall, Blondie, mais d'abord Gérard Blanc, bienvenue sur Nostalgie en Alsace.

j'ai trouvé un tube 80 génial. Je vous le passe dans un instant sans Nostalgie Double. Nostalgie. Qu'est-ce qu'on va bien pouvoir faire ce week-end? Alors j'ai l'intention de vous faire quelques propositions cet après-midi sur Nostalgie. C'est Robin, bonjour, bienvenue à tous. Vous aussi, vous avez peut-être quelques bons plans à partager, faites-le

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Ah, je prends tous les jours le temps qu'il faut pour choisir les tubes 80 que je partage avec vous sans nostalgie. Alors celui-là, j'étais vraiment impatient de vous le passer double dans cette demi-heure non-stop sans nostalgie. Et puis Fabiola, vous qui venez de reprendre le boulot à Mulhouse, le tube d'image que vous m'avez demandé sur le Facebook Nostalgie Alsace, il sera là dans un instant sans nostalgie.

0: Sans l'installer, Gerard Stewart, dans un instant, il a dit qu'il arrêtait là. Il faisait une dernière tournée et après, stop.
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0: On continuera, nous, à l'écouter sans nostalgie, évidemment. Avec Nostalgie, dimanche matin, je vous propose une sortie sportive. C'est ce dimanche qu'a lieu le Grand Mulhouse Trail Urbain. Alors, il y a un millier de participants qui vont s'élancer sur 15 km depuis le stade de Lille en direction de la place de la Réunion. Sur Nostalgie, nous, ce qu'on adore dans ce Grand Mulhouse Trail Urbain, c'est l'ambiance qui règne sur le parcours et surtout à l'arrivée. D'ailleurs, vous y êtes tous conviés. Le GMTU avec Nostalgie, c'est ce dimanche 4 octobre. L'arrivée est prévue en fin de matinée. Place de la Réunion à Mulhouse. Alors venez participer à la fête. Dans un instant, Marc Lavoine et Rod Stewart. Il va vraiment arrêter ? Oh, j'adore Rod Stewart.
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2: Il est 14h et la meilleure façon d'aller vers le week-end, c'est avec tous les tubes 80. Sans Nostalgie. Ce qu'on va faire tout de suite avec Marc Labonne et Rod Stewart.

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Ah, moi, j'étais très amoureux hein, quand ce tube de Laurent Voulzy est sorti. Je me rappelle très bien de son prénom. Alors bon, elle a dû m'oublier depuis longtemps. Hein. 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

0: On a tous son tiercé de tube préféré. Ben, je me demande si celui qui arrive sur Nostalgie, il n'est pas à la première place. Moon Martin dans un instant.
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0: Et puis pour vous, bah, je suis allé faire un petit peu l'envoyé spécial de Nostalgie aux journées d'octobre à Mulhouse hier soir. Bah oui, ça vient de commencer. Alors on y retrouve évidemment la fameuse ambiance de ces JO. Les exposants sont très nombreux, les bars, les restos, la place des fêtes aussi pour danser, s'amuser. Ah, je vous entends là, je vous entends. Alors, et Folliflore, il va en parler sur Nostalgie? Bah, bien sûr, je vais vous en parler. C'est magnifique, comme toujours. Enfin, je vous conseille quand même, hein. C'est mon conseil du jour sur Nostalgie pour aller voir Folliflore. Il faut parfois s'armer d'un peu de patience ou alors y aller aux heures creuses.
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0: Avec dans la prochaine demi-heure non-stop téléphone, Mylène Farmer et Moon Martin.
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Sur Nostalgie, on déroule tranquillement cette demi-heure non-stop de Tube 80. Il y a Étienne Dao qui arrive avec Mylène Farmer. Et puis restez à l'affût hein, sur Nostalgie. Deux tubes de Stevie Wonder à la suite peuvent vous emmener le voir à Paris pour son unique concert en France. 39-37. Hein. Dès que vous entendez deux Stevie Wonder, de suite, et Nostalgie s'occupe de vos places de concert, mais aussi du voyage depuis l'Alsace et bien entendu de l'hébergement à Paris.

Sur Nostalgie, avant Dao, Nathalie Imbruglia, j'ai dû voir ce clip 5000 fois au moins. Hein. Bon, à la radio, il n'y a pas les jolis yeux de cette chanteuse australo-anglaise, mais quel tube, et il est sur Nostalgie.

0: J'envisage bien un tube de Stevie Wonder là sur Nostalgie pour le prochain quart d'heure.
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0: Ah, les Colmariens fidèles de Nostalgie, ou alors si vous passez par Colmar, ne loupez pas la Statue de la Liberté. Vous savez, sur la route de Strasbourg pour Octobre Rose, qui vient de débuter, elle s'est parée d'un voile rose sur l'épaule. C'est symbolique, mais les symboles, c'est important. C'est la raison pour laquelle je vous en parle sur Nostalgie, parce que faut voir ça, aller la prendre en photo. Il y en a déjà plein qui l'ont fait. Je vois ça sur les réseaux sociaux. Et puis bravo justement à vous aussi. Je vois beaucoup sur les réseaux vos photos de profil ornées du fameux ruban rose. Voilà, là aussi c'est symbolique, mais c'est important. Jean-Jacques Goldman et Stevie Wonder vont débarquer sur Nostalgie dans un instant.
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4: Oui, Sandy.
5: C'est la journée mondiale du sourire, Philippe.
4: Bonjour,
5: bonjour.
4: Sandy.
5: Il est plus facile de sourire à un inconnu qu'à une personne de son entourage.
4: Oui, tu lui dois rien.
5: T'en es la preuve vivante.
4: Moi ici, je suis adoré, moi, Sandy, au sein de l'immeuble.
5: C'est vrai que tu souris plus aux inconnus qu'à nous, quand même. Hein.
0: Allez, tiens.
5: Sourire améliore l'humeur. Ah, tiens. Est-ce que les fois où tu souris, tu te sens mieux?
4: La fois où t'as souri l'année dernière.
0: Tu te souviens?
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0: Il est 15h, très bon vendredi sur Nostalgie. Du rock suédois avec Europe tout à l'heure. Mais d'abord, Jean-Jacques Goldman et Stevie Wonder.

Voilà l'info sur Nostalgie pour les fans de Queen. Le 8 octobre, diffusion au Kinépolis de leur mythique concert à Budapest il y a 40 ans. Nouvelle version 4K avec un son au top, hein. On pouvait pas passer à côté puisque tous les tubes de Queen sont sur Nostalgie.

0: Dans la prochaine demi-heure non-stop sur Nostalgie, UB40, ça me rappellera un beau concert cet été à Colmar.
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0: Ouais, un concert Nostalgie. Qu'est-ce qu'on sert à y aller? Ah bah tiens, maintenant on pourrait un petit peu parler de vos sorties hein, pour le week-end. Sur Nostalgie, il y a Anne qui nous écoute à Bourgnoc-le-Bas. Elle m'a écrit sur Insta. Il paraît que c'est la fête de la courge dans son village. Bah ouais, pourquoi pas, c'est pas mal. Et surtout si vous prévoyez une déco hein, pour Halloween. J'ai trouvé aussi une sortie festive, gourmande d'ailleurs. Je la partage avec vous sur Nostalgie. C'est la fête du vin nouveau ce week-end à Eggisheim. Oh, je vous fais pas un dessin, ça sera 100% à l'alsacienne. Il y aura du Spack, des noix et puis le fameux Neuer César, le vin bourru. C'est bon ça, hein, faut pas en abuser quand même.
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0: Du rock, il sera suédois avec Europe dans la prochaine demi-heure non-stop, français avec Indochine et il y aura UB40.
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Bon, je vais tuer un peu le suspense hein, sur Nostalgie, mais je sais ce que Philippe et Sandy ont prévu dès lundi à 7h35 dans Nostalgie Paye vos vacances. 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UB40 de Shinjaki Quartz dans ces 30 minutes non-stop.

Indochine sur Nostalgie. Oh, bah ça va consoler Sandra. Elle est au travail en ce moment. Ilzac, elle n'a pas réussi à choper de place pour leur prochain concert à Paris. Sandra, eh, l'Arena Tour, le film, il va sortir le 20 novembre. DVD, tout ça. Hein. C'est pour bientôt. Vous allez pouvoir vous consoler. UB40 sera aussi dans cette demi-heure non-stop avec tous les tubes 80.

0: On sera avec Alphaville tout à l'heure sur Nostalgie.
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0: Merci d'être fidèle à Nostalgie, chez vous, sur la route, au boulot. Dans beaucoup de commerces aussi, beaucoup de commerces alsaciens, on écoute Nostalgie et le commerce de proximité, c'est très, très important. On est comme vous, hein, on y tient beaucoup sur Nostalgie, à nos commerces de proximité qui, depuis quelques années, ont leur journée. Bah, ça sera bientôt, ça sera le samedi 10 octobre. Plusieurs villes alsaciennes y prendront part, par exemple à Guébillère. Je sais qu'il y a beaucoup d'animations qui seront prévues le 10 octobre. Alors soutenez vos commerces de proximité, c'est important. Kiss et Culture Club pour la suite de l'après-midi sans Nostalgie.
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25: Il est 16h, il y en a qui sont déjà montés en voiture, qui ont fini de bosser, qui rentrent, ils sont en week-end, ils vont faire la route avec les tubes de Nostalgie, Kiss, Julien Clerc et Culture Club.

Branchez les guitares, dimanche soir 22h, Nostalgie sélectrice avec Nostalgie Rock. Moi j'ai choisi Kiss hein, pour vous rappeler ce rendez-vous. Kiss qu'on peut presque encore voir sur scène en tournée, parce que désormais ce sont des avatars virtuels qui les remplacent pour leur live. N'oubliez pas, dimanche soir, 22h, Nostalgie Rock. Et croyez-moi, il y a du très très lourd.

0: Cabrel et les Buggles sur Nostalgie, ça sera la suite. 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
0: Et il y aura Alphaville dans la prochaine demi-heure non-stop. Ma préférée de Cabrel et les Buggles.
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30 minutes de tube 80 non-stop sur Nostalgie. C'est la meilleure façon d'accélérer le temps, hein, pour que le week-end arrive plus vite. Il y a Rachel qui est encore au boulot à Mulhouse. Elle m'écrit sur le Facebook Nostalgie Alsace qu'elle a hâte d'éteindre l'ordi. N'éteignez pas la radio, hein. Il y a les Buggles, Eight Wonders sur Nostalgie. Laissez la musique faire tranquillement son effet.

excellent vendredi avec Nostalgie. On trouve les Buggles de Trevor Horn, le producteur de Génie, qui est derrière Seal, Frankie Goes to Hollywood, Margarita Mitsuko. Avant 17h, ça sera au tour de Lavillier, Bonnie Tyler, de vous faire vibrer sur Nostalgie.

0: je vais maintenant vous dire sur Nostalgie. Ils sont vraiment agréables, vous allez voir. Vous allez entendre. Très bon week-end à tous. Et ça fait le bien, même si vous n'y êtes pas encore tout à fait. Ça va pas tarder. Restez avec nous sur Nostalgie. Miguel de Rennes sera là pour Nostalgie. Vous ramène si vous rentrez chez vous, précisément. Bon week-end. On se verra peut-être, on sait jamais, sur la place des fêtes des journées d'octobre, tous les soirs, dès 20h. On s'amuse un petit peu. La musique, on danse, on fait la fête. Donc si vous voulez venir me faire un petit coucou, ça me fera plaisir. On va continuer à chanter. On va continuer à passer un bon moment. Softail dans un instant. Un tube de Johnny et les Pointer Sisters. Et vous qui aimez la musique, autre rendez-vous, celui-là. Ce soir, il y aura du lourd. C'est Nostalgie Signature à partir de 20h avec Thomas Cossé. Bon week-end à tous et à très vite dans Nostalgie. C'était Robin.
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3: Oui, Sandy.
2: C'est la journée mondiale du sourire, Philippe.
3: Bonjour.
2: Bonjour. Sandy. Il est plus facile de sourire à un inconnu qu'à une personne de son entourage.
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24: Nostalgie, les 17h. Dans deux minutes, on écoute Soft Cell, Tainted Love, formidable. Juste après un point sur l'info avec vous, Guillaume Parisot. Bonjour Guillaume.
25: Bonjour Miguel, bonjour à tous. Ce qu'il faut savoir cet après-midi, c'est le président du Rassemblement National, Jordan Bardella, qui ment éhontément quand il dément être l'auteur de messages antisémites datant de 2013, révélés par le site Mediapart. C'est l'accusation aujourd'hui du ministre de la Justice, Gérald Darmanin. De son côté, Jordan Bardella a porté plainte pour diffamation et pour faux et usage de faux après la publication de ces derniers par Mediapart. On reparle des blocages des lycées. Ce sont 564 lycées touchés par des actions ou des perturbations, alors que le ministre de l'Éducation a rencontré tout à l'heure des syndicats et des associations lycéennes. Des blocages d'ailleurs qui sont émaillés de violences et de dégradations à travers l'Hexagone. Le garde des Sceaux, Gérald Darmanin, a demandé au procureur d'engager la responsabilité civile des parents en cas de dégâts provoqués par leurs enfants. À l'étranger, les prix des carburants flambent aussi aux États-Unis. Washington a demandé d'ailleurs à l'Union européenne de mettre immédiatement sur le marché plus de carburant. Objectif, faire baisser la facture. Une demande qui aurait été acceptée selon Donald Trump. D'après Emmanuel Macron tout à l'heure, le G7 va libérer jusqu'à 100 millions de barils de diesel et de pétrole brut sur 4 mois. Enfin, on termine par du sport en foot. Manchester City a annoncé aujourd'hui dans un communiqué qu'il faisait appel. Le club est innocent des accusations formulées par la Premier League. Manchester City est soupçonné d'infractions financières graves lors des 10 dernières années, notamment pour avoir gonflé artificiellement ses revenus et minoré ses coûts.
26: Un temps mancunien ou plutôt français?
25: Eh bien écoutez, il va surtout pleuvoir. Donc,
26: ah bah, plus mancunien alors.
25: Voilà, exactement. Demain matin sur les Bouches-du-Rhône, l'Hérault et la Nouvelle-Aquitaine, elle s'aigrit sur la Bretagne, la Normandie et l'Auvergne-Rhône-Alpes. Des éclaircies sur la Corse, la Bourgogne-Franche-Comté, l'Alsace et l'Occitanie. Le ciel est légèrement voilé sur le Grand Est, l'Île-de-France, le Centre et le Nord. Pour les températures, 10 à Épinal, 12 à Nantes, 14 à Bourges et 21 à Nice.
26: Merci beaucoup Guillaume, je sais que vous adorez Sofcel, alors vous restez. Car vous allez pouvoir chanter sur Tainted Love, la chance. Juste après, c'est Françoise Hardy, c'est Miguel jusqu'à 20h. Très heureux d'être avec vous.

Nostalgie vous ramène et vous emmène jusqu'au week-end. Très heureux d'être sur le chemin du week-end avec vous, avec les tubes que vous aimez. Mano et la tribu de Dana, c'est juste après Chas Jenkel qui avait écrit Sex and Drugs and Rock and Roll avec Yann Durie, mais ça c'était sa période rebelle. Là il est beaucoup plus sage, beaucoup plus pop avec Number One sur Nostalgie.

0: Vous êtes en train de chanter? Eh ben, je peux vous garantir que si vous restez sur Nostalgie, vous allez continuer.
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0: Ah oui, parce que vous avez le cœur léger, le sourire jusqu'aux oreilles de la personne qui est en week-end. Yes! Et en plus, vous avez préparé une programmation, mais qui va vous donner un vent de liberté. La preuve, Gilbert Montagnier, Liberté, sera là tout à l'heure sur Nostalgie dans les 30 minutes en non-stop. Il y aura aussi Super Tramp, les sœurs pointées seront là. J'avoue qu'en anglais, ça sonne beaucoup mieux. Pointer Sisters avec I'm So Excited, Womack and Womack. Et puis, les tubes que vous voulez écouter aussi, ça n'hésitez surtout pas. Nostalgie.fr et 3937 aussi, vous nous appelez pour choisir les tubes qui vous font plaisir. En tout cas, le plaisir, on le partage ensemble sur Nostalgie avec d'avance un excellent week-end à vous tous.
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0: Nostalgie vous ramène, vous raccompagne chez vous pour le week-end avec les tubes que je vous ai choisis, Womack & Womack, Gilbert Montagnier, ceux que vous choisissez aussi. The Logical Song a été plébiscité par Arnaud, grand fan de Supertramp, et c'est pas par hasard.
1: C'est la chanson la plus connue de Supertramp, la plus connue de Roger Hudson. Si vous voulez faire connaître Supertramp, vous mettez The Logical Song.
0: Je suis bien d'accord.

Quel bonheur de partager avec vous tous les tubes 80 sur Nostalgie avec Gilbert Montagnier qui arrive après Laurent Voulzy et ce chef-d'œuvre de Roxy Music, l'un des derniers tubes d'ailleurs du groupe sur l'album du même nom, Avalon, avec

0: Oui, vous le sentez, le vent de la liberté, le vent du week-end qui va arriver. Oui, je sens bien l'état d'esprit dans lequel vous êtes. On est tous pareils. Heureux d'être ensemble pour ce chemin du week-end que nous partageons. Dans les embouteillages, ça passe beaucoup plus vite. Dans les transports, il n'y a aucun retard non plus. Tout va bien. D'autant que je vous ai préparé des tubes qui vont vous donner envie justement de rester, de profiter de cette liberté qui arrive. Philippe Bellet, Phil Collins en duo pour Easy Lover. Jean-Jacques Goldman, c'est ta chance. Votre chance. D'ailleurs, en ce moment, si vous êtes fan de Stevie Wonder, il faut pas la laisser passer. Écoutez bien.
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29: Nostalgie 18h, Philippe Bellet, Phil Collins, Easy Lover, dans deux minutes. Après un point sur l'info avec Guillaume Parisot. Bonsoir Guillaume.
30: Bonsoir Miguel, bonsoir à tous. C'est la une de ce vendredi soir. Ce sont les organisations lycéennes qui appellent à poursuivre la mobilisation après leur rencontre avec le ministre. Un mouvement qui continue faute de mesures concrètes de la part du ministère de l'Éducation nationale. Par ailleurs, l'Union syndicale lycéenne appelle à rejoindre le mouvement de l'acte 3 de la journée de grande manifestation nationale le 6 octobre. À laquelle la CGT et Solidaires vont se joindre. Un mot du ciel, l'Hérault sera placé demain en vigilance orange, pluie et inondation par Météo France. Des cumuls importants sont attendus sur le département dans une fourchette de 70 à 110 mm d'eau avec des pointes à 150. Météo France prévoit que ces pluies se produisent sur des courtes durées pouvant conduire à des ruissellements. En Ukraine, la circulation a été suspendue aujourd'hui sur un important pont de Kiev touché par de nouvelles attaques russes, annonce des autorités municipales. Ces restrictions ont provoqué d'importants embouteillages paralysant une bonne partie de la capitale ukrainienne qui compte quelques 3 millions d'habitants. Ces bombardements interviennent alors que la Russie accentue ces dernières semaines ses attaques meurtrières à travers le pays. Enfin, on termine par du sport en basket suite de la troisième journée d'Euroleague. Après la première victoire des Parisiens hier contre les Lituaniens du Žalgiris, 78 à 82, l'ASVEL Lyon-Villeurbanne de Tony Parker est opposé aux Espagnols de Valence ce soir. Une rencontre depuis le LDLC Arena à partir de 20h et en direct sur Beansport 1.
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30: De légers voiles nuageux demain matin sur le Grand Est, l'Île-de-France, le centre et le nord. Alternance de nuages et de soleil sur la Corse, la Bourgogne-Franche-Comté, l'Alsace et l'Occitanie. De la grisaille sur la Bretagne, la Normandie et l'Auvergne-Rhône-Alpes. Des averses sur les Bouches-du-Rhône, l'Hérault et la Nouvelle-Aquitaine pour les températures. 13 à Paris, 16 à Lyon, 18 à Bordeaux et 21 à Marseille.
29: Merci Guillaume. Joie bonheur d'être avec vous jusqu'à 20h, de partir en week-end ensemble avec Philippe Bellet, Phil Collins et Jean-Jacques Goldman sur Nostalgie.

Excellent début de week-end avec Nostalgie. On est déjà, vous savez quoi, quasiment sur le dance floor avec Macumba et Jean-Pierre Madère nous y emmène juste après ça. Vous avez reconnu là, assis avec les petites claquettes, la guitare flamenco. Mais bien sûr, la reprise de Don't Let Me Be Misunderstood, la première version, c'était Nina Simone. Mais là, ce que je vous offre, c'est Santa Esmeralda. J'adore sur Nostalgie.

0: Bon, avant de retourner le dance floor ce week-end, on va déjà commencer par rentrer pour se changer.
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0: Bah ouais, on va se faire beau, on va se faire belle quand même. Avec un rendez-vous à ne pas manquer, le premier avant de sortir. C'est le rendez-vous tout à l'heure, 18h50. Encore ce soir, fans de Stevie Wonder, vous allez pouvoir remporter le chef-d'œuvre Songs in the Key of Life. Et bien sûr, la platine vinyle pour écouter ce double album merveilleux. Ce sera Master Blaster. Tiens, je vous le dis d'ores et déjà, le tube de Stevie Wonder tout à l'heure, dès les premières notes de ce jamming, vous pourrez composer le 39-37. D'ici là, je vous ai préparé Mylène Farmer, Johnny Edge Jazz et Paul Mazzolini. Ah, vous dites qui c'est ça, Paul Mazzolini? Bah, c'est le vrai nom de Gazebo. Et là, je sais pas, bah oui. On adore l'Italo Disco sur Nostalgie.
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0: excellent début de week-end avec Nostalgie, tous les tubes que je vous offre. Et que j'ai choisi pour vous, Mylène Farmer, Johnny S. Jazz, tiens, petite merveille pop anglaise. Et puis des tubes que vous choisissez, comme Eric qui a décidé d'écouter New York avec toi de téléphone, et c'est lui qui en parle le mieux.
1: C'est vraiment le morceau qui nous amène un petit peu à nous évader. C'est vrai que tout de suite on a envie de se transporter à New York avec le groupe et d errer dans les rues au son du rock ou du jazz.
0: Eh ben, fermons les yeux et ça y est, on est à New York grâce à Nostalgie.

Qu'est-ce qu'on est bien ensemble sur Nostalgie, sur la route du week-end avec Stevie Wonder qui arrive, comme promis, avec Master Blaster. Dès que vous entendez les premières notes, bim, 39-37 pour gagner la platine vinyle et l'album Songs in the Key of Life. C'est juste après Mylène Farmer sur Nostalgie.

0: Sur Nostalgie, on célèbre dignement le 50e anniversaire de Songs in the Key of Life, l'un des chefs-d'œuvre de Stevie Wonder, en vous l'offrant, cet album en édition collector et avec la platine vinyle, bien sûr, pour l'écouter. On va voir si Sébastien Danière va être sur le coup pour avoir ce beau cadeau. Bonsoir Sébastien. Il est là Sébastien ou pas? Je l'entends pas Sébastien. Allez, on va essayer de rattraper Sébastien. Quentin se précipite sur le téléphone pour le rappeler tout de suite, pour offrir donc à Sébastien, j'espère qu'il a fait anglais LV1, la platine et le double album. Donc Sébastien, vous êtes là?
1: Oui. Ah, bonsoir Miguel.
0: Bah, vous étiez où Sébastien?
1: Je suis là.
0: Bon, très bien, vous étiez sous un tunnel, on va dire. Vous êtes donc en banlieue parisienne, dans les Hauts-de-Seine. Et je le disais, petite question pour vérifier si vous parlez bien l'anglais, pour vous offrir donc le joli paquet cadeau. Master Blaster en français, ça désigne quoi? Première proposition, un diplômé de grande école. Deuxième proposition, un expert, un crack, une pointure. Ou troisième proposition, un gros poste de radio.
1: Pour moi, piège. C'est un expert.
2: Oui, bravo.
0: Ouais. Eh hey Sébastien, j'ai eu peur que vous tombiez dans le piège. Moi j'aurais dit, si j'avais pas vérifié, j'aurais dit un gros poste de radio, mais non. Bien vu Sébastien, la platine vinyle, le double album partent à Asnières. On va vous le livrer par coursier, ça sera plus simple. Et je vous souhaite bonne chance. Dès que vous entendez deux tubes de Stevie, hein, attention, vous pouvez gagner vos invitations pour aller l'applaudir à l'Accor Arena. Ça peut tomber à n'importe quel moment. Bonne chance Sébastien.
1: Merci Miguel, merci Nostalgie.
0: Eh ben de rien, bonne soirée, bon week-end camarade. Restez avec nous pour la suite. En l'occurrence, c'est Frankie Goes to Hollywood avec Relax qui arrive.
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0: Nostalgie des 19h, avant d'écouter Relax de Frankie Goes to Hollywood, un point sur l'info. Avec vous Guillaume Parizeau, bonsoir Guillaume.
35: Bonsoir Miguel, bonsoir à tous. À retenir avant de partir en week-end, c'est la CGT Solidaire qui appelle ce soir à participer à la journée de mobilisation des lycéens mardi prochain. Les syndicats apportent leur soutien à leurs revendications. Le mouvement des lycéens est émaillé par des violences et des dégradations à travers l'Hexagone. La CGT indique avoir saisi avec la Ligue des droits de l'homme et la FCPE le défenseur des droits pour l'alerter sur cette violence de répression. On reparle du budget 2027, le président du MEDEF Patrick Martin a estimé aujourd'hui que le projet du gouvernement va aggraver la situation économique, alors que le texte présenté hier propose de faire contribuer les entreprises à hauteur de près de 20 milliards d'euros l'an prochain. Le patron des patrons a dénoncé l'augmentation du coût du travail que propose le budget. Un mot de météo après un été aux températures déjà historiquement élevées. Le mois dernier a été le deuxième mois de septembre le plus chaud jamais enregistré en France, annonce aujourd'hui de Météo France. Selon l'organisme, septembre 2026 a été le mois le moins arrosé, maintenant une sécheresse historique sur le pays. Enfin, on termine par du sport en foot. Après la victoire lundi des Bleus face à la Belgique 1-0 en Ligue des Nations, l'équipe de France joue ce soir contre l'Italie pour le compte de la troisième journée de la compétition. La dernière rencontre entre les deux équipes s'était soldée en novembre 2024 par la victoire des Français 3-1. France-Italie depuis le Stade de France, c'est à suivre dès 20h45.
0: Allez les Bleus.
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35: Allez l'Italie, j'adore les pizzas.
0: Non,
35: demain matin, des averses sur les Bouches-du-Rhône, l'Hérault et la Nouvelle-Aquitaine. Assez gris sur la Bretagne, la Normandie et l'Auvergne-Rhône-Alpes. Des éclaircies sur la Corse, la Bourgogne-Franche-Comté, l'Alsace et l'Occitanie. Le ciel est voilé sur le Grand Est, l'Île-de-France, le Centre et le Nord. Pour les températures demain matin, 9 à Rouen, 10 à 3, 14 à Annecy et 19 à Toulouse.
0: Grazie Guillermo. bien sûr, allez la France, bonne soirée à vous. Nostalgie vous ramène jusqu'à 20h avec Francis Cabrel, Frankie Ghost Hollywood, comme promis.

Bon retour chez vous. Ou pour les plus vénards, bon début de week-end sur la route. Je salue celles et ceux qui me font des coucous justement et qui partent par exemple comme Karine avec un K, à te préciser, et Laurent vers la

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2: Je vous souhaite très bon ce week-end. Et profitez d'ailleurs, tiens, que vous aurez du temps pour vous, pour faire un joli geste, donner votre sang, votre plasma ou vos plaquettes. Depuis la rentrée de septembre, les maisons du don ont adapté leurs horaires pour vous offrir encore plus de flexibilité, pour vous accueillir, pour prendre vos rendez-vous. Vous pouvez aller faire un tour sur leur site, dondusang.efs.santé.fr, pour justement prendre rendez-vous et vous rendre dans une maison du don près de chez vous. Franchement, le week-end, on profite du bon temps, mais on donne aussi de son temps pour les autres. Pour la musique, là, vous pouvez me faire confiance, je vous ai préparé une demi-heure non-stop qui arrive avec Gold, avec Cyndi Lauper, avec Toto All The Line. Que du bon!
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0: Excellent début de week-end avec tous les tubes 80 de Nostalgie en non-stop. Il y a Gold et Cyndi Lauper qui arrivent comme promis. Tout de suite, Hold the Line de Toto qui a été choisi par Christophe de Nîmes. Ça lui rappelle un moment extraordinaire.
1: Un bon souvenir, en fait, pour moi, c'est que j'ai rencontré les mecs dont je suis le plus fan au monde. Mmh. Il y avait Porquero, il y avait David Peck, il y avait Steve Lukather. Et je me suis retrouvé autour d'une table avec eux pour les rencontrer.
0: Oh, la chance! Eh ben, on va faire comme si on était tous ensemble là, à l'apéro, au dîner avec la bande à Toto, parce qu'il y a Hold the Line sur Nostalgie.

Excellent début de week-end avec Nostalgie. On est un peu essoufflé, mais on va se poser un petit peu. Allez, Zazie arrive, Gold, juste après cette douceur. La plus douce des chansons de Saturday Night Fever, How Deep Is Your Love, les Bee Gees. Et en lead vocal, la voix sublime de Paris.

0: peu importe ce que vous allez faire ce week-end, vous le commencez sur Nostalgie, ça c'est une bonne idée. Et avec Thomas Cossé qui vient d'arriver dans le studio.
1: Salut Miguel, salut tout le monde.
0: Ça va bien?
1: Très bien.
0: Nostalgie signature,
1: oui.
0: Des promesses.
1: Alors attends, et soirée football ce soir, oui. Donc gala, Free From Desire.
0: Normal.
1: Mais en acoustique.
0: Ah.
1: En version acoustique. C'est vraiment quelque chose à découvrir, faut vraiment rester pour découvrir ça.
0: Ça arrive dans combien de temps?
1: Ça arrive dans une dizaine de minutes.
0: Ah, allez,
1: allez.
0: Je reste, ça va me préparer au match, c'est parfait, bonne soirée.
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23: 20h sur Nostalgie, une très belle soirée, un bon vendredi, veille d'un bon week-end. On va partager de grands moments de musique ensemble avec Michel Fugain, Véronique Sanson en public, avec Madonna, avec Christopher Cross, des tubes 80 et plus encore, c'est Nostalgie Signature.
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0: Et une bonne soirée avec nous ici sur Nostalgie et dans Nostalgie Signature.
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0: Et une soirée foot ce soir, vendredi. La France joue contre l'Italie dans quelques minutes. C'est dans une heure le coup d'envoi à peu près. Allez, une petite participation à cette soirée football ici dans Nostalgie Signature avec Free From Desire. Oui, le tube de gala, l'hymne des Bleus. Mais je vais pas me contenter de la passer dans sa version originale. Quand même, on est dans Nostalgie Signature. Je vous ai trouvé une version reprise, une reprise complètement acoustique de ce titre de gala. Mais vous allez voir que même totalement épuré, totalement débranché, le pouvoir et le groove restent intacts. On écoute ça ce soir sur Nostalgie, dans Nostalgie Signature. Gala, Free From Desire. Et puis, allez les Bleus.

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2: Nostalgie Signature ce soir sur Nostalgie, des tubes 80 et plus encore pour vous accompagner un peu plus loin sur la route du week-end, ça se trouve. Voilà, on est très très bien ensemble. Une douce ambiance dans quelques instants. On sera rejoint par Véronique Sanson et son invité surprise pour Alea Souza. Je vous parlerai aussi de The Police parce qu'il y a une date anniversaire à souhaiter. Un titre de Dutronc qui ne sera pas chanté par Dutronc, ça aussi vous allez voir. Et puis je vous rajoute, allez, Madonna, Like a Prayer, c'est pour vous dans quelques instants, ici sur Nostalgie et dans Nostalgie Signature.
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0: Bon début de soirée avec nous sur Nostalgie, signature ici sur Nostalgie.
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0: Pour ce moment live dans Nostalgie Signature, je vous emmène vers un océan de douceur, les rivages d'un océan de douceur, avec Alia Souza, la création brésilienne de Véronique Sanson. On est sur le troisième album de Sanson, qui est aussi son premier album américain, entre guillemets, puisque c'est là qu'elle a sa vie avec Stephen Stills aux États-Unis et qu'elle est appuyée par un groupe américain assez costaud. Alors, bien sûr, on aurait pu écouter la version studio, la version album de Alia Souza, mais je lui préfère cette version live, parce que dans cette histoire entre cette petite fille et son père, on peut imaginer un dialogue, une chanson à deux voix, et je trouve que ça fonctionne très bien entre la voix de Véronique Sanson et de son invité ce soir-là sur scène, Michel Fugain, Alia Souza, ce soir sur Nostalgie, dans Nostalgie Signature.

sur Nostalgie, dans Nostalgie Signature, The Police avec Sting, parce que c'est son anniversaire, on aura un quart d'heure spécial Sting tout à l'heure. Et puis, hasard du calendrier, 2 octobre 79, c'était aussi la sortie de leur deuxième album de The Police, Regatta de Blanc, inclut évidemment ce qu'on écoute maintenant sur Nostalgie et dans Nostalgie Signature, Walking on the Moon, The Police.

0: Et tout se passe bien ce vendredi soir. Vous êtes avec nous ici sur Nostalgie, dans Nostalgie Signature.
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0: En début de semaine, on a fait un gros focus sur Indochine et sur leur premier concert, leur premier vrai concert marquant à Paris. Ça se passait en fin septembre, début octobre 81 au Rose Bonbon. C'était une première vraie scène pour le groupe de Nicolas Sirkis qui avait ce soir-là convaincu le public, la critique et puis surtout un label. Ils avaient signé quelques temps plus tard avec Arista pour un premier album, L'Aventurier. Alors la légende raconte que en fait le studio où ils enregistraient L'Aventurier, ça avait été booké juste pour une session, mais qu'ils ont un peu squatté le studio en douce et qu'ils ont enregistré 5 titres qui seront plus tard donc L'Aventurier, Dissidence Politique, etc. Et parmi ces titres, il y avait déjà L'Opportuniste de Jacques Dutronc, reprise de Dutronc par Indochine, un titre qui ne les a jamais quittés finalement et qu'ils emmèneront avec eux même sur scène. On écoute maintenant cette version de L'Opportuniste par Indochine dans Nostalgie Signature.

0: On est de retour très très vite ici sur Nostalgie pour la suite de Nostalgie Signature avec Michel Polnareff ou Élie Médéros.
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0: Belle soirée sur Nostalgie, jusqu'à minuit, c'est Nostalgie Signature des tubes 80 et plus encore. Queen en live, toute l'histoire de Pass the Dutchies pour Musical Youth. Et puis on va démarrer maintenant avec le duo German Jackson et Piazzadora. Bienvenue.
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0: Et merci de nous rejoindre ce soir encore ici sur Nostalgie, dans Nostalgie Signature.
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0: Cette semaine, en acoustique, on a pu partager ensemble la version acoustique de I Want to Know What Love Is de Foreigner. Et ce soir, j'avais envie de retrouver ce groupe anglo-américain, mais cette fois-ci avec Waiting for a Girl, qui est sorti quelques années avant. Et d'ailleurs, d'un point de vue commercial, qui a été un plus gros succès pour Foreigner que I Want to Know What Love Is. Alors, Waiting for a Girl, on pourrait voir dans cette chanson le côté un petit peu romantique de cette fille qu'on cherche à avoir et qui n'arrive pas. Mais en fait, c'est peut-être une autre réalité dont parle cette chanson, puisque Mick Jones, le leader de Foreigner, aurait écrit cette chanson au moment où sa compagne était enceinte et il espérait avoir une fille, Waiting for a Girl, et finalement est né Alexander. Eh ben ouais.

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2: Je suis très très heureux de partager cette soirée avec vous ici sur Nostalgie et Nostalgie signature. On fait de la place à toutes les musiques ce soir dans toutes leurs dimensions. Côté scène, on ira retrouver Queen en live à Wembley. On fera aussi parler de Pass the Dutchies, le tube historique de Musical Youth. On aura aussi une reprise de Seal et je n'oublie pas évidemment vos tubes 80 ici sur Nostalgie avec Rita Mitsouko, avec Niagara et les Pet Shop Boys. À tout de suite.
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0: Belle soirée sur Nostalgie, il est 9h30 et dans Nostalgie Signature à cette heure-là.
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0: On part en concert et on va retrouver ce soir le Queen sur la scène de Wembley. C'est le début de l'été 86, c'est juillet 86. Queen à Wembley, concert mythique. Et ce soir, on va écouter Crazy Little Thing Called Love, une pièce vraiment à part dans l'œuvre de Queen parce que c'est un rock totalement dépouillé, totalement basique, carrément 50s. D'ailleurs, Freddie Mercury ne s'en cachera pas. Il a écrit ce titre en hommage à Elvis Presley. C'est le seul moment sur scène où Freddie Mercury joue de la guitare. Il joue de la guitare rythmique. Vous allez voir, il est assez basique aussi dans sa guitare. Il est beaucoup plus à l'aise au piano, mais heureusement, il est second.

0: Et tout va bien ce soir, vous êtes sur Nostalgie et dans Nostalgie Signature.
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0: Et je vous parle maintenant d'un titre qui était numéro 1 en Angleterre, précisément un 2 octobre en 1982. C'était Pass the Dutchie pour Musical Youth. Alors, Pass the Dutchie de Musical Youth, on est en plein dans la tradition caribéenne, jamaïcaine, avec ce culte de la reprise, de la copie. On se passe des titres entre groupes. Parce qu'à la base, Pass the Dutchie, c'est carrément piqué aux Mighty Diamonds, un groupe du début des années 70. Et chez les Mighty Diamonds, c'était Pass the Coochie. Alors, Coochie, c'est une grosse référence à la fumette. Et c'était pas vraiment approprié pour un groupe d'ados, pour un groupe d'enfants que sont les Musical Youth. Donc, ils ont transformé Coochie en Dutchie. Dutchie, dans le patois jamaïcain, c'est une poêle à frire, c'est une sorte de fait-tout. Voilà. En gros, le message, c'est fait bouillir la marmite, surtout quand on a faim. C'est nourrissant, c'est rafraîchissant, c'est frais. Et ça fait toujours plaisir d'écouter ce tube Musical Youth ce soir dans Nostalgie. Signature.
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0: 10h moins le quart ce soir, ce Nostalgie dans Nostalgie Signature. Et maintenant,
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0: Pour la reprise, ce sera avec Seal pour If You Don't Know Be My Now. If You Don't Know Me By Now, excusez-moi, c'est un petit peu long à dire. Et puis se rappeler que c'est d'abord une reprise de Simply Red. Mais non, c'est d'abord une reprise de Harold Melvins and the Blue Note au début des années 70. Ça fait un petit peu poupée russe avec des reprises qui s'emboîtent les unes dans les autres. Ce qu'il faut retenir, c'est que c'est un morceau très lover, très chaloupé. Le message, c'est que si tu m'as pas compris maintenant, bah tu me comprendras jamais. Prends-moi comme je suis et ne fais pas un scandale si je rentre un petit peu tard le soir. Bon, on n'est pas vraiment dans la culture du compromis, mais on garde en tête que c'est un fabuleux morceau, une fabuleuse mélodie, un tube comme on aime ici dans Nostalgie Signature. Seal.

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1: La soirée se passe bien ici sur Nostalgie avec l'anniversaire de Sting et un quart d'heure spécial à venir dans Nostalgie Signature.
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1: Très bonne soirée sur Nostalgie, dans Nostalgie Signature, on est ensemble jusqu'à minuit. Des tubes 80 pour Mylène Farmer, pour Boney M. Et puis ce soir, on célèbre un anniversaire. C'est l'anniversaire de Sting, maintenant dans un quart d'heure spécial, Nostalgie Signature.
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1: Un quart d'heure spécial donc consacré à Sting ce soir, qui arrive sur cette terre le deuxième jour du mois d'octobre, il y a 75 ans. Sting, un boy de Newcastle dans le nord de l'Angleterre, qui avant de devenir la star qu'il est aujourd'hui, a fait tous les métiers. Il a été manœuvre, maçon, chauffeur-livreur, instituteur, même si le premier job de Sting, on l'oublie, c'est laitier. Et dans la grande tradition britannique, il allait porter les bouteilles de lait frais devant les portes de chaque maison. Il devait avoir 7-8 ans quand il faisait ça, mais c'était juste pour aider son père qui tenait une boutique, une crèmerie à Newcastle. Sting, on le comprend, il vient de la base. Et ce qui se passe à la fin de The Police, c'est que sur son premier album solo, il va chercher à s'éloigner de la base, justement à se faire une place parmi les intellos du rock entre guillemets, en mêlant pas mal de influences de jazz à son rock. Ça se ressent beaucoup sur son premier album et cet extrait, If You Love Somebody, Set Them Free. Sting ce soir dans Nostalgie Signature.

0: sur Nostalgie ce soir dans Nostalgie Signature, un quart d'heure spécial Sting.
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0: Eh oui, forcément, c'est son anniversaire ce soir. Sting, natif du 2 octobre 1951. On va revenir sur sa carrière solo après The Police. Premier album solo, donc le premier extrait qu'on écoutait maintenant. Et puis ensuite, ce deuxième album pour Sting, Nothing Like The Sun, où il place la barre très très très haut. Il va rendre hommage à Hendrix sur cet album. Il va rendre aussi un hommage à un auteur qu'il aime beaucoup, Sting, c'est Quentin Crisp, un écrivain dandy anglais qui vivait à New York et qui a toujours refusé de prendre la nationalité américaine. Selon lui, ça aurait été une faute de goût. Là encore, Sting traite le sujet avec toute la virtuosité qu'on connaît, avec ce feeling jazz dans la première partie, et puis ensuite cette bascule vers une rythmique très industrielle et finalement très new-yorkaise. C'est tout Sting en résumé, un garçon à la fois délicat et très très fort. Englishman in New York, Sting ce soir dans Nostalgie Signature.

0: Ce soir sur Nostalgie, c'est Sting à l'honneur pour son anniversaire et ce quart d'heure spécial.
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0: On souhaite donc un bon anniversaire à Gordon Sumner, le vrai nom de Sting. Sting qui vient de terminer une résidence à Londres avec son musical The Last Ship. Et puis là, qui va partir sur les routes cet automne avec beaucoup de tournées, beaucoup de concerts, pardon, au Canada et aux États-Unis. Alors Sting en concert, il a l'embarras du choix aujourd'hui entre tous ses tubes avec The Police et tous ses tubes en carrière solo. Il y a peut-être même deux Sting sur scène, un Sting The Police et un Sting solo. Il y a même peut-être trois Sting en fait. Il y a ce Sting qui aujourd'hui a 75 ans et qui se fait juste plaisir sur scène, plaisir d'offrir à son public, complètement dégagé de toute pression, complètement accessible. Sting ce soir dans Nostalgie Signature, If I Ever Lose My Faith In You.

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2: Une très bonne soirée ici sur Nostalgie. D'avance, un bon début de week-end. Et même si vous êtes encore coincé au boulot ce soir, le week-end attendra. Vous en faites pas. Moi, je vous accompagne avec des tubes 80 et plus encore. C'est Nostalgie Signature. Mylène Farmer dans quelques instants. Yazoo pour Don't Go. Et puis, je vous promets du live avec téléphone. J'hésite encore un peu entre deux titres. Donc voilà, je vous laisse le temps de la réflexion. En tout cas, ce qui est sûr, c'est que téléphone arrive en live dans quelques instants ici sur Nostalgie et dans Nostalgie Signature.

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0: Merci de nous rejoindre ce soir sur Nostalgie, dans Nostalgie Signature. Il est 10h30 et je pense qu'il est temps de...
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0: Et il est temps de s'offrir un petit maxi, hein, un maxi single. Et j'ai choisi pour vous Boney M. Boney M avec Daddy Cool. Pourquoi ? Parce que le week-end est presque là. Et puis parce que à minuit, vous n'oubliez pas qu'on déclenche notre nuit spéciale disco funk. Et que voilà, ça pouvait être un petit aperçu, un petit apéritif. Daddy Cool, version maxi ce soir. Boney M dans Nostalgie Signature.

sur Nostalgie, Nostalgie Signature. Je vous raconte pas ma vie, mais un peu quand même. Cet après-midi, je faisais du classement, du rangement dans des disques pour les prochaines émissions. Et je suis retombé sur ce tube de Stéphane Echer et je voulais le partager avec vous ce soir. Stéphane Echer.

0: Belle soirée avec nous sur Nostalgie, dans Nostalgie Signature.
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0: Du live avec téléphone, je vous l'ai promis tout à l'heure et je me suis fixé, j'ai choisi un autre monde en live. Pourquoi ? Parce que je me dis qu'au bout de cette semaine, quand on regarde la télé, on aimerait bien vivre dans un autre monde des fois. Mais je me dis aussi qu'il faudrait mieux rester dans ce monde-là parce qu'on va célébrer dans quelques semaines les 50 ans d'existence de téléphone. On démarre l'histoire de téléphone précisément à un concert qui aura lieu à Paris dans le 7e à l'automne 76. Donc je vous en parlerai évidemment. Il y aura des rééditions des albums pour cet anniversaire, des versions collector qui vont sortir. Pas impossible qu'on vous offre des cadeaux au téléphone ici sur Nostalgie. Pas impossible non plus que des anciens membres de téléphone passent nous voir dans Nostalgie Signature. Et puis pas impossible du tout qu'on se retrouve maintenant dans la fosse du Zénith à l'automne 84 pour retrouver téléphone sur scène et cette version complètement surréaliste d'un autre monde. Allez, on embarque.

0: 23h sur Nostalgie, encore une heure de Nostalgie signature, le temps de partager tous les tubes 80, le temps de se poser aussi avec notre quart d'heure américain. Arrive Lionel Richie ou maintenant Nikita avec Elton John. Bienvenue.
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fin de semaine, fin de soirée, on mérite de souffler un peu, hein, vous trouvez pas? Surtout si vous êtes encore un petit peu au boulot, on va souffler avec toute la douceur de Lionel Richie ou maintenant de Barbara Streisand. C'est le quart d'heure américain sur Nostalgie et dans Nostalgie Signature.

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2: J'aime vraiment ces soirées qu'on passe ensemble ici sur Nostalgie, dans Nostalgie signature. Ces soirées où la musique prend toute sa place, où on la partage dans toutes ses dimensions. Dans quelques instants, Dire Straits en public, Money for Nothing, mais version live. Ça va être juste irrésistible, vous allez voir. On aura aussi les tubes 80 de Ryan Paris pour la Dolce Vita, Fanny on Cannibals. Bref, on reste ensemble jusqu'à minuit. C'est Nostalgie signature.
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0: Merci d'être avec nous ce soir sur Nostalgie, dans Nostalgie Signature. Merci aussi pour tous les messages qui arrivent sur les réseaux, ça fait toujours très très plaisir.
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0: Et j'espère que ce que je vous propose maintenant, ça va vous faire plaisir également. Du live pour Dire Straits avec Money for Nothing. La chanson Money for Nothing s'est tirée d'une situation vécue par Mark Knopfler, le chanteur du groupe. Il était à New York City au début des années 80 et il est tombé devant deux artisans qui étaient en train de prendre une pause devant un mur de télévision qui diffusait en boucle des clips de MTV. Et les deux gars, avec leur bleu de chauffe, là, ils ont enchaîné des brèves de comptoir sur brèves de comptoir. C'est du genre, bah vas-y, batte-moi la gueule du gringalet, dis donc, tu me fileras l'adresse de ton coiffeur. Enfin, vous voyez le genre. Knopfler est à côté, il se régale, il prend tout ça en note et il en fait une chanson avec des guitares tout autour. Ça sonne vraiment, mais vraiment bien. Dire Straits, live ce soir dans Nostalgie Signature pour Money for Nothing.

un bon week-end sur Nostalgie. 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

0: c'est sur Nostalgie. La soirée n'est pas terminée, oh non.
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0: Vous le savez, Nostalgie signature, c'est les tubes 80 et plus encore, voire même beaucoup, beaucoup plus. Avec ce tube de Fanion Cannibal, Johnny Come Home, qu'on partage maintenant dans une version maxi, une version XXL, un titre qu'on partage comme ça. Il y en a beaucoup, hein, tous les soirs, entre 20h et minuit, du lundi au vendredi. Et je vous remercie encore une fois du fond du cœur d'être là sur Nostalgie.

0: 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Minuit sur Nostalgie, top départ pour 2 heures avec les plus grands tubes disco, les plus grands tubes funk. C'est Nostalgie Disco Funk, c'est un mix non-stop qui démarre maintenant. Une très très bonne nuit. Minuit, 2 heures.
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